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Bonjour, c'est Europe 2, il est 7h. Dans la voiture, sur la route des vacances, ou alors autre ambiance, vous allez au boulot, et bon, on va tous se marrer ensemble avec Koé et toute l'équipe. Jeff Tuch va venir nous faire un petit bonjour, juste après Race sur Europe 2.

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1: Plus aucun département, comme je vous le disais, en vigilance rouge, canicule aujourd'hui. Alors, est-ce que ce sera de grandes chaleurs ou une canicule? Pour l'instant, c'est pas encore clair. Pour en parler, Jeff Tuche, qui visiblement en a marre de la chaleur. Ça va, mon Jeff?
2: Ah bah voilà, mon Chloé, c'est fini la canicule.
3: Enfin!
2: Parce que là, moi, j'étais loin de devenir une flaque. Oh, j'avais tellement chaud que je voulais aller faire dodo dans le congélo. Puis après, je me suis dit, mince, c'était caché, il va pas être à l'aise, il va mal dormir, puis il sera pas bon.
3: Bah oui.
2: Ah, donc j'ai pris sur moi, j'ai dormi au chaud, tu vois.
3: Mais alors maintenant, est-ce que ça va mieux, Jeff?
2: Ben non, ça va mieux. Les patates vont pouvoir respirer un peu avant de finir en frites. Parce qu'une bonne frite, il faut la respecter.
3: Ça, c'est vrai.
2: Une patate qui va bien, c'est une frite en forme, faut pas l'oublier.
3: Bien sûr. Mais alors, vous savez quoi, je vais vous dire, Jeff, vous avez tenu, et c'est ça le principal.
2: J'ai quand même essayé de trouver des solutions. Ah. J'ai mis un ventilateur devant le frigo pour rafraîchir la maison. Résultat, j'avais un frigo qui soufflait de l'air et une salade qui s'envolait. L'idée était bonne, mais bon. Quand tu finis avec une feuille de laitue sur la gueule, c'est chiant. Je suis pas une tortue, je suis pas Franklin, moi. Ah oui, je sais pas, là, c'est mes chaussures parce que je mets des claquettes. Ils font les claquettes avec des chaussettes. Ah oui, c'est bon, moi.
3: Vous savez, ça recommence, paraît-il, la semaine prochaine.
2: Bah, tu sais quoi? Je vais mettre une casquette sur ma maison. Sinon, vu que j'ai gagné au loto, je rachète un Picard, je mets la télé dans le rayon des glaces.
3: Eh ben voilà.
2: Comme ça, la pub de Koh-Lanta, hop, une petite glace. Parce que si t'as la glace, mon couille. T'as les boules.
3: Ben oui.
2: Si t'as les boules, t'as les glandes, t'as les crottes de nez qui pendent.
3: Oui, bien sûr.
2: Si t'as les crottes de nez qui pendent, tu prends un mouchoir et tu te mouches. Oui. Et s'il y a une mouche, c'est que ça pue.
3: Il va y arriver.
2: Et qu'est-ce qui pue? C'est le maroilles. Et le maroilles, c'est quoi? C'est du fromage. Et c'est qui le pays du fromage?
4: C'est la France.
2: Bisous les amis, bisous mon coin-coin.
3: Bisous.
2: Non mais la clim à la maison, il est content.
3: Bisous mon Jeff, t'embrasses.
2: Bisous au Coé.
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2: Sur Europe 2, dans un instant, chez Koé, on aura le top de Stouff. Alors aujourd'hui, on va parler des théories auxquelles on croit très très fort, mais qui sont pas forcément vraies. Ça arrive après ce Bonus Pop Europe 2. Ça, c'est parfait avec un petit café. Voici Christine Amilienne.

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1: On y va, ma petite Stou. Voici le classement du jour et le top de Stou.
2: On va parler des théories absurdes auxquelles on croit dur comme fer.
1: Ah.
2: On va commencer par la foudre qui ne tombe jamais au même endroit. Bah, c'est faux, en fait.
3: Ah ouais?
2: Bah oui, en fait, la cible de l'orage sont souvent les mêmes, ça faut le savoir. Par exemple, tu vois, la Tour Eiffel.
3: Bah, tout ce qui dépasse, en fait.
4: Parce qu'il y a des paratonnerres, surtout, parce que c'est le plus grand paratonnerre de Paris, la Tour Eiffel. Donc
2: Les endroits en hauteur, en fait.
4: Dès que tu as du métal qui est raccordé au sol, c'est ce qui est normalement ce qui tape en premier.
3: Bah là, pour le coup, oui. En objet en métal, tu peux pas faire mieux que la Tour Eiffel, en fait, là. Elle est bien pointue au milieu, là.
2: Donc ça dépend aussi du relief et des endroits en hauteur, comme les montagnes qui sont plus touchées, ainsi que tout ce qui forme des pointes.
4: D'accord.
2: Donc la foudre.
3: Les
2: canapés,
3: je fais gaffe.
4: C'est vrai.
2: Sur les arbres aussi.
3: T'imagines un grand truc comme ça là.
5: Les Toblerones aussi.
2: Ah oui. On a aussi comme théorie comme quoi
4: les seins qui pointent aussi. Les tétons qui pointent. Faire très attention quand vous avez les tétons qui pointent parce que dès que vous faites un peu de bronzage.
6: Les autostoppeurs aussi.
4: Les autostoppeurs. Faites gaffe au pouce. Il a raison. Quand vous faites pipi sur le bord de la route, les gars, pas vers le haut, jamais vers le haut, vers le bas. Parce que si vous allez vers le haut, faites attention, ça peut frapper la foudre.
2: On a la théorie comme quoi les chats voient des fantômes.
4: Ils ont parfois des trucs chelous. Mon chat, des fois, tu le vois, il regarde derrière. Ouais. Je sais pas, il a peur d'un truc, il s'en va.
2: Alors en fait, les chats, ils perçoivent les ultraviolets contrairement à nous. Notre cristallin, il filtre les UV, mais pas les ultraviolets. Donc en fait, ils voient des choses un peu plus intenses, par exemple des motifs sur des fleurs que nous, on voit pas.
3: Et les concombres, les chats avec les concombres, c'est vrai ou c'était une connerie ça? Quand tu montres un concombre à un chat, il devient fou.
2: Tu l'avais fait, je crois. Tu l'avais pas fait?
4: Moi, je lui montre sa caisse, il fait à côté. Donc, si tu veux. moi, je dirais le concombre, on verra plus tard si ça vous dérange pas.
2: Donc, en fait, les chats perçoivent des choses comme la lumière UV, les sons très aigus et les vibrations. Voilà.
4: D'accord.
2: Mais les fantômes.
3: D'accord. Bah, peut-être, du coup, aussi.
4: Mais on peut pas vérifier.
2: Allez. On a aussi le bouton fermé dans les ascenseurs. Il y en a qui disent que ça sert à rien.
3: Oui.
2: Ben oui, mais non. T'as des ascenseurs où ça se referme vraiment. En fait, il y a une espèce de laps de temps, des fois, selon les ascenseurs, qui est mis.
6: Ouais, mais je pense que des fois, il est désactivé.
2: Ah ouais, tu crois?
6: Ouais, parce que moi, quand je vois mon voisin arriver, que j'appuie fort, plein de fois pour fermer.
2: Non, t'en as, ça se referme automatiquement, et d'autres, t'as un délai de 3 secondes, et tu crois que ça se ferme pas.
4: Vito, il fait ça tout en criant: il n'y a plus de place!
6: Ah, excusez-moi.
3: J'ai pété!
2: Les fameux poissons rouges qui ont une mémoire de 3 secondes.
4: Ah, ouais. Alors?
2: Bah non, en fait, il y a des chercheurs qui ont entraîné des poissons rouges.
4: Ah oui, c'est un beau métier, ça. Entraîneur de poissons rouges.
2: Non, mais ils ont entraîné à appuyer sur des espèces de leviers pour avoir de la nourriture, et quelques jours et mois après, le poisson se souvenait qu'il fallait sur ce levier pour avoir sa nourriture.
5: C'était Philippe Lucas aussi, c'est
2: normal. Donc, ils ont fait le poisson rouge à une mémoire. C'est pas de rire.
4: Ils ont de la mémoire.
2: Ils ont de la mémoire, voilà, tout à fait. Et même, ils arrivent à reconnaître leur propriétaire, certains poissons rouges.
6: Ah bon?
5: Ah ouais?
2: Oui.
6: Ils donnent la page.
3: Genre, à quoi ils le sachent?
2: Bah, quand t'arrives devant l'aquarium, des fois, t'as le poisson, il est comme ça de.
4: J'ai rarement vu
6: la fête.
2: Si!
4: J'en suis.
2: Demande à des propriétaires de poissons.
3: Donne-le ta joie.
4: J'en suis des vidéos de conneries sur Instagram avec des chiens, des chats et des machins. Crois-moi que s'il y avait des poissons qui connaissaient leur maître, j'en aurais vu.
2: C'est pas ton chat qui fait loulou, loulala sous la douche. Hein. C'est un vrai poisson rouge qui
4: fait. C'est pas loulou, loulala, il fait loulou, lalala.
3: Allez, viens faire un bisou, papa.
2: Et alors là, théorie totalement absurde que des gens pensent vrai, c'est les pigeons seraient des drones gouvernementaux. Sur plein de forums, il y a des gens qui pensent que les pigeons sont des drones parce qu'ils ne voient jamais de bébés pigeons. Donc ils pensent qu'on a créé
4: alors,
2: des pigeons.
4: Contre, c'est vrai ça.
2: C'est un peu une secte secrète.
3: Ils sont,
2: là pour.
3: Ils sont où les bébés pigeons?
6: Dans le nid.
2: Ils sont dans le nid, en fait.
5: Sérieux là?
3: Non, t'as déjà vu un bébé pigeon, toi?
5: Bah, il reste dans son nid, il grandit et après
2: pareil,
5: il vole.
2: Ils disent que t'en vois quelques-uns qui sont morts, mais pas tous, alors qu'il y en a beaucoup. Donc non, comment ça se fait?
3: Et déjà, mais des nids de pigeons, j'en connais pas non plus.
6: Si, moi j'en avais.
4: On a vraiment une conversation comme ça là.
5: Est-ce qu'il y a des bébés pigeons?
2: Il paraît que c'est des petits drones de surveillance dans les arbres pour certaines personnes.
4: Vous avez déjà vu des bébés pigeons? Est-ce que vous pourriez nous envoyer des photos de bébés pigeons? Est-ce que vous pourriez nous dire où se cachent les bébés pigeons?
3: Sur le nombre de pigeons qui apparaissent, j'ai jamais vu un œuf de pigeon tomber d'un nid ou d'un.
5: Bien sûr que si.
3: J'ai jamais vu de nid de pigeons. J'en ai jamais vu.
5: J'avais un nid sur mon balcon de pigeons.
4: Moi j'en ai un.
3: C'était des tourterelles.
5: Mais non, c'était des pigeons.
4: c'est une tourterelle. Bon, j'ai une tourterelle sur mon truc à moi. J'ai pris un café avec elle il y a 3 jours, vous vous souvenez?
6: Oui.
4: Je lui disais, ça va? Conversation folle.
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0: Vous avez choisi Europe 2 ce matin. Et ça, c'est une très bonne idée. Bonjour, ça va? Vous êtes en forme? Avec Coé, on va faire, on va tout faire pour que ça soit le cas. Faites-nous confiance. Avant 7h30, Pierre et Maryse vont aider les auditeurs d'Europe 2 à vendre des objets. Et comme chaque semaine, quelques petits problèmes de prononciation chez Pierre. Ça me fait mourir de rire à chaque fois. Restez bien là pour le téléachat Made in Coé. Ça arrive après l'hymne de la Coupe du Monde pour se préparer au match des Bleus ce soir. On écoutera Shakira avec Dai Dai.
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2: Pierre et Maryse doivent vendre aujourd'hui des DVD, je crois. C'est
3: exactement,
2: ça qu'on a reçu.
3: Ouais, de plusieurs DVD de certains auditeurs. Donc on va se connecter pour savoir ce qu'il y a à vendre.
1: Bonjour à tous.
3: Ah.
1: Bonjour chers auditeurs d'Europe 2, bonjour Maryse.
4: Et bonjour Pierre.
1: Et bien bonjour Maryse, et bonjour chers téléacheteurs et chères téléacheteuses. Bonjour Maryse.
4: Bonjour Pierre.
1: Cher Maryse, oui. Bienvenue dans ce nouveau.
2: On n'a même pas la date.
1: Téléachete.
3: On a juste juin.
1: Bonjour Maryse.
4: Bonjour Pierre.
1: Télé-shopping spécial auditeur de Question Europe 2 qui vide leur grenier, qui donne leur merde. Maryse, qu'allons-nous vendre ce matin? Je vous ai dit bonjour Maryse.
4: Et oui, bonjour Pierre.
1: Et bonjour Maryse.
4: Eh bien, tenez Pierre, voici un premier DVD, celui de L'Amour Ouf.
1: Ah, très beau film de 2024 avec des jeunes acteurs français.
4: C'est ça.
1: Aime beaucoup comme François Civil, Pavel Quenard, et surtout, chère Maryse,
4: la meilleure.
1: La très belle et somptueuse. Rien à voir par rapport à votre beauté, Maryse.
4: Merci, Pierre.
1: Adèle. Adèle Archer. Adèle Echour. Adèle Papayou.
3: Non.
1: Adèle, chez Tati Tatou.
4: Non.
1: Adèle, elle jambon à l'os. Adèle, elle char dans les boches. Adèle.
3: Même moi, j'ai
1: dit. Dieu, c'est vrai, j'arrive pas aujourd'hui. Bonjour Maryse.
4: Bonjour Pierre. Mais
1: c'est pas possible.
4: Adèle Exarchopoulos, Pierre. Voyons.
1: Écoutez, de toute façon, ma préférée, c'est Sophie Marceau. De toute façon. Avons-nous, chère Maryse, un autre film?
4: Ah oui, absolument, Pierre. Un coffret DVD des films Expandables.
1: Écoutez, Maryse. Pour passer de très très bonnes soirées, je mets sous les yeux Maryse. Très très bon DVD qui est d'ailleurs
4: très beau.
1: Pas une odeur de méthane. Magnifique série américaine d'ailleurs avec les plus grands acteurs du film de combat, on les aime.
3: Il y a qui dedans?
1: Il y a Arnold.
2: Par un autre.
4: On a deviné de qui vous parliez. Il y a d'autres acteurs aussi, Pierre.
1: Oui, écoutez, il y a Jason Statham. Sylvester.
4: Voilà.
1: Sylvester. Le prix de cette merde est de 123 francs.
4: Pierre.
1: N'hésitez pas à nous contacter pour le DVD d'Expandables. Vous n'arrivez pas, Maryse. Et donc, bonne journée, Maryse.
4: Bonne journée, Pierre.
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3: Vous avez choisi Europe 2 ce matin parmi la foultitude de radios que vous avez dans votre voiture et on vous en remercie. Nous sommes samedi, c'est le 4 juillet. On fait une bise à tous ceux parmi vous qui partent au boulot. Dans un instant, Coé a décidé de faire en sorte que les chansons tristes ne le soient plus et vous allez voir, ces nouvelles versions sont pas mal du tout. En tout cas, beaucoup plus drôles. Mais avant ça, on se tait et on profite de ce bonus pop Europe 2. Qu'est-ce que c'est bon ça? Red Hot Chili Peppers, voici Snow.

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1: Nous avons décidé d'arrêter les chansons tristes, c'est fini. Ça n'arrivera plus jamais. Nous, on les transforme en version reggae. Par exemple, Toi plus moi de Grégoire.
2: Ouais.
1: Belle chanson,
2: plus
1: mais.
2: Oui,
1: ben maintenant, c'est terminé. Vive le soleil!
3: Babylon System. Grégoire, Babylon!

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0: Il y a un truc, il y a un truc là, je dis, il y a les gens qui sont...
2: J'ai oublié de mettre Genja.
0: Plus moi, plus lui, plus tous ceux qui sont seuls. J'appelle le patron de Skyrock, je te le fais rentrer ça direct. L'appel, ça va être vite vu. Ne me quitte pas de Jacques Brel. Bon, alors là, on a le summum, là.
3: Oh
0: là.
3: Pas.
0: Oh bah elle l'a déjà quitté là visiblement.
3: Ouais, ouais. Il faut oublier.
4: Oh là là là. Moi je me barre là.
0: Là, ta femme vient de te quitter. Tu mets, t'es là, tu te dis je vais m'étendre un peu parce que si elle est partie avec les enfants, elle m'a pris les rideaux, elle m'a tout pris, je vais mettre la radio.
3: Ne me quitte pas.
4: Il se met à pleuvoir.
3: Il faut oublier. Ah,
4: là, tu vois le panneau Limoges.
0: Bon, sortie Limoges, tu dis ça fait beaucoup quand même. Allez, pour la peine, en version reggae, c'est plus la même.

0: Sound System. On va après, hein, c'est... Il y a 26 minutes. Ne me quitte pas, ne me quitte pas, non. Marie de Johnny Hallyday, vous la connaissez évidemment.
1: Ah, oui.
2: Oh Marie,
1: belle chanson.
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0: Allez, version reggae pour Johnny.
3: Hey yo, dédicacé à ma petite Marie, du monde entier. 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

0: Bon, on a un auditeur fan de reggae là qui voulait réagir à nos reprises, monsieur.
1: Yeah man, big up the man gonna bring you them from the first. I and I some fella got one name, let's bring up the man called original Vega Brace.
0: Bah oui. Bah voilà. Très bien, bon.
2: Bah bon.
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1: Avant les moments gênants de la télévision, il y a un tableau qui est sorti avec des marques, tu sais, des marques qu'on achète des fois en se disant ça faut acheter, c'est français.
2: Ouais, ça sent bon la France.
1: Ça c'est la France. Alors vous les croyez françaises et en fait elles ne le sont plus. Elles ont été créées.
3: Ah oui.
4: Elles ont été rachetées.
1: Mais c'est plus du tout français.
5: Oh là là. Vas-y.
4: Attends.
1: Je vous fais un top 11.
4: Il y en a, je connais.
1: Dim.
6: C'est l'Australien de Dim.
1: Dim, c'est
6: plus
1: français ? Non, ça appartient aux US, ça, maintenant.
4: Ah, oui. Arrête.
3: Oh, ça arrive. C'est américain.
1: Sopiqué.
3: Sopiqué, c'est français.
1: Sopiqué, c'est italien.
4: Quoi ?
5: Mais non.
3: Sopiquette.
1: Petit navire.
4: Non, ben là, je... tu laisses petit navire.
1: Thaïlande.
4: Quoi ? C'est quoi le rapport, là ?
1: Ben, c'est racheté par une société thaïlandaise. Rossignol.
4: C'est le
1: bon ski, là.
3: C'est carrément un drapeau français, le logo.
1: Ah oui, ben c'est suédois.
3: Le logo.
1: Tu peux mettre le drapeau suédois dessus. Là, il va y avoir un drame.
5: De quoi ?
1: Le roi de la pomme de terre.
5: Vico.
1: Eh bien, il s'appelle Hans et il est allemand. C'est le roi de la patate. Il n'est pas français. Ah, la pomme chips. Das ist Kartoffel. Das ist gut. Allemand. Gauloise, pour ceux qui... Salut, tu vois une gauloise. C'est Japon.
3: Ça existe encore, les gauloises ?
1: Ça existe encore.
5: Ah ouais ?
1: Orangina Schweppes.
5: Ah bah,
1: ouais. Japon. Orangina,
4: c'était français ça.
1: Orangina, Japon.
5: D'accord.
1: Cronenbourg.
3: Oh, bah
7: non, tout n'est pas ça.
3: Si, l'Alsace.
1: Bah oui, l'Alsace du Danemark surtout. Ça appartient au Danemark. Et enfin, le petit Marseillais.
3: Elle est belle celle-là.
1: Eh bah, ben c'est américain.
7: Mais non.
1: C'est beau, non ?
3: C'est-à-dire que c'est même plus fabriqué.
1: Depuis 2006, c'est américain le petit Marseillais.
3: C'est-à-dire que c'est même plus fabriqué en France.
1: Y a plus rien, y a plus un petit bout de Marseillais dedans.
7: C'est un américain qui parle avec l'accent du sud.
1: Alors attendez, ça veut pas dire que les usines n'existent plus chez nous. Hein. Ça veut dire que ça n'est plus français.
3: Ça a été racheté. Voilà. Il y a encore les usines en France.
1: Il y a des gens qui nous écoutent, mais bon.
5: Ok.
1: Chez Fico, ils sont obligés de
3: parler comme ça.
1: Bientôt les spätzle seront disponibles. Un chips. Goût bière, très bon. Goût wurst, la saucisse, très bon. En scrollant hier, on est tombé sur une vieille vidéo qui nous a fait marrer. On s'est dit, faut la remettre dans les moments gênants de la télévision. C'est des personnes qui avaient fait une chanson pour annoncer la grande braderie de Lille.
7: Ah oui.
1: Vous vous souvenez de ça ?
5: Oui.
1: Vous l'avez peut-être oublié.
5: Non.
1: La braderie de Lille, c'est un moment exceptionnel dans le nord de la France. Il y a des, je crois qu'il y a 1 ou 2 millions de gens. Je ne sais pas ce qu'il
5: y a du monde de ouf.
1: Je vous laisse profiter de cette reprise.
8: Moi,

0: C'est Dolido.
1: Dolido.
2: Dolido. Dolido, pas de chanson.
3: Vous êtes prêts? Voici le refrain.
0: Bradé.
4: Bon, au moins, c'est bien chanté.
3: Laisse-moi brader. Bon, bah, alors, pour la peine, on va s'y mettre aussi. Hein.
0: Ouais.
3: Y a pas de raison, on va vous faire écouter le prochain salon du vin, alors, voilà.
0: 1, 2, 3, 4, 5, 1, 2, encore un verre de vin. Du rouge, du blanc, du rosé. Tous les goûts, et pour qu'on finisse pété.
3: C'est là.
0: Allez, on fait le refrain.
3: Allez.
0: Un peu d'un. Du Bordeaux, Gonsolet,
3: du
0: Chablis, la gueule. Pas la villageoise. Un peu de vin.
5: Premier cru,
0: c'est bon bien.
5: Du grand cru,
0: c'est bon bien.
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0: Beaucoup de vin. J'ai la tête qui tourne. Je sens que ça. J'ai niqué mon pantalon, c'est Léo.
3: Allez, je rappelle que l'abus d'alcool est dangereux pour la
6: santé.
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0: Salut, c'est samedi matin, on le passe ensemble sur Europe 2. Elle, elle a passé du temps avec nous toute la semaine dernière entre 18h30 et 19h. Angèle arrive avec Justice, on écoutera What You Want. Et puis on va continuer de se marrer avec Koé. Dans un instant, le président de la République sera avec nous. Emmanuel Macron qui s'est fait siffler il y a quelques jours, il va nous dire ce qu'il en pense. Et moi je pense qu'on démarre un super bon samedi ensemble sur Europe 2. Direction les 8h.
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1: Samedi 27 juin, il y avait le protocole d'avant-match de la finale du top 14 entre le Stade Toulousain et Montpellier. Oui. Au Stade de France, le président était là. Eh ben ça y est, il s'est encore fait siffler. Allez, on va l'appeler, appelez-moi le moins dans le bureau, s'il vous plaît. Oh là, là, il doit pas être bien.
2: Vous êtes en communication avec le standard de la présidence de la République française.
3: Elle est toujours des nôtres.
1: Qui ça ?
3: Elle a survécu à la canicule, elle est trop forte. C'est ma Brigitte.
4: Oh là là.
3: Heureusement que j'avais mis la clim.
1: Je l'avais aussi, monsieur Macron, n'importe quoi, vous pouvez chanter ça, enfin.
3: Ah merde ! Ah, c'est Europe 2.
1: Bah oui.
3: Ah, on est en direct.
1: Bah oui.
3: Ah, la boulette.
1: Mm.
3: Ah, j'attendais un coup de fil de Renault.
1: Ah bon ?
3: Brigitte et lui avaient fait un pari sur. Qui des deux allait survivre à la canicule ?
4: Oh,
3: oh les cons. Bah match nul, balle au centre.
1: Eh ouais. C'est vous qui le dites. Hein. En tout cas, la chaleur ne vous a pas empêché de vous rendre samedi soir au Stade de France, monsieur le président.
3: Exactement. Pour la finale du top 14,
1: voilà.
3: Toulouse face à Montpellier.
1: Bien sûr.
3: C'était pas mal.
1: Bon.
3: Puis, les rugbymen, c'est des sacrés gaillards, les loustiques. Hein. Ah, j'ai regardé, il y en a, ils ont l'équivalent d'une mimimati à la place des jambes. Mmh. C'est vous dire.
1: Ouais, j'ai vu.
3: Ouais,
1: ça, aussi, ouais, ça aussi, c'est vos propos. Il paraît que vous êtes fait siffler par le public, c'est pour ça qu'on vous appelait en arrivant sur le terrain, c'est vrai ça ?
3: Bah, bien sûr que c'est vrai.
1: Ah.
3: J'ai entendu les.
1: Non.
3: Oh,
1: non.
3: Manu, bon gosse.
1: Non.
3: Que j'étais tellement bégé dans mon costume,
1: ouais.
3: avec mon petit pantalon moulant qui me faisait un petit boule qui chamboule,
1: non.
3: que je me la racontais.
1: Non.
3: C'est vrai que.
1: Non.
3: Je me suis cru dans un défilé. Oh le beau gosse.
1: Ouais, attendez, excusez-moi, ne me changez pas le discours. Ils n'ont pas fait. Ils ont dit il y en a marre Macron, on n'est pas content, c'était ça. Ils ont sifflé en faisant ça, en faisant ouh.
3: Oui, mais écoutez, j'ai envie de leur dire plus qu'à maintenir.
1: Ah.
3: Et s'ils ne sont pas contents, hop, je leur chie sur le torse.
1: Ah.
3: C'est rigolo, c'est les copains.
1: Ouais.
3: Oh là là, qu'est-ce que. Je suis bien. Oh, je suis bien.
5: Il craque.
1: Il s'en fout, en fait. On va vous laisser, peut-être. Hein. Sinon, vous allez craquer, c'est pas le moment, en plus. Hein.
3: Mais alors, on s'en fout.
1: Ah
3: moi,
1: bon
3: je mets une olive à Antoine Dupont.
1: Oh.
3: On fête le titre en se voyant des pommes dans la tronche. Ça, c'est l'Ovalie.
1: Ah ouais.
3: La piche. On finiront comme des queues de pelle, et après, je vais pas encore rentrer. Voilà. Ça, c'est un week-end rugby. Allez, bisous, les amis.
1: Le
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3: Et appelez-moi le cornu, là. C'est rigolo, c'est le copain. Je lui chie sur le torse.
1: Oui,
3: ah merde, j'avais pas accroché.
1: Eh oui. Ah oui, c'est fou, je vais pas vous raccrocher pas.
5: Ouais.
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Que vous soyez en vacances ou en direction du boulot, croyez-moi, on va passer un super samedi avec Koé. Dans un instant, Céline Dion passera nous faire un coucou après Tame Impala. Bon réveil, c'est Koé sur Europe 2. Il est 8h01.

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1: Céline Dion vient de sortir un nouveau titre. Alors, il y avait Dansons, qui était une chanson à se pendre.
2: Oui, on n'avait pas trop aimé.
1: Et là, maintenant, elle a fait...
3: Bonjour, pardon, merci.
4: Ouais.
2: Ça reste en tête.
1: Non, j'ai pas dit que c'était moche. Attention, hein. Moi, je suis pas un très grand fan de Céline Dion.
2: Non, mais
1: je
2: le refrain est efficace.
1: Je dis bravo à l'artiste, bravo à la performance, mais les chansons, à part les J'irai où tu iras et les grands tubes, je trouve que depuis, c'est un peu de la souplette. Mais tu le fais faire par quelqu'un d'autre que Céline Dion.
4: Oui.
1: Je te garantis pas le succès.
3: Ouais. Ça fait un peu Eurovision.
1: Mais c'est une belle chanson et les fans aimeront bien. Mais bon, voilà.
2: Et c'est Icar qui a écrit la chanson.
1: Ah bah voilà, c'est super. C'est bien, ça change tout.
2: C'est Icar. Mais j'adore, moi.
1: Et où est donc Icar? Évidemment. Je crois qu'on c'est l'événement.
4: Je crois qu'elle est avec nous. Bonjour Céline. Bonjour.
5: Ah, sur le...
4: Vous avez sorti un nouveau titre, là, on vient de l'écouter, Bonjour, pardon, merci, écrit par Icar. Ça fait quoi de sortir une chanson comme ça, Céline?
5: Ça fait tellement de choses, là, tellement de bien, là. Ouais. Je suis rempli d'émotions, je tenais à dire bonjour à tous mes fans, là, qui écoutent l'émission, et puis bonjour, pardon, merci, c'est un hommage que je voulais faire à tous les gens qui ont acheté mes places, là, pour les concerts.
2: À Paris.
5: Qui sont fin foule.
4: D'accord.
5: Il n'a plus de place nulle part.
4: Mais c'est-à-dire, un hommage pour eux, c'est pourquoi?
5: En fait, je leur ai dit bonjour, je fais un concert, pardon pour le prix. Et merci d'en acheter plein.
4: D'accord, on comprend,
3: avait du mal à comprendre le titre.
4: C'est clair.
5: Vous comprenez mieux. Il fallait que je rende hommage à tous les gens qui ont cassé leur PEL là, pour venir me voir chanter, qui se sont battus là, comme pour des climatiseurs chez les Lidl. Ils sont venus me voir chanter, alors bonjour, venez me voir. Pardon d'avoir cassé votre PEL et merci quand même. Grâce à vous, je suis blindé. Parce que je suis quand même blindé. J'ai de l'autude de partout.
4: Vos fans vont adorer, là, c'est sûr. Il y en a même déjà qui adorent votre titre.
5: Hein. Après, pour être tout à fait honnête, mes fans, là, que j'adore, les paroles de ma chanson, elles veulent dire autre chose.
4: Ah bon, elles veulent dire quoi?
5: Elles veulent dire bonjour, c'est Céline.
4: Ouais.
5: Pardon, parce que je ferai que deux concerts sur les 15 qui sont tenus.
2: Non, faut pas dire ça.
5: Et merci de ne pas demander de remboursement. Parce que je peux vous dire que quand c'est rentré dans la poche pour que ça ressorte,
3: c'est compliqué.
5: Ça me tire un poil. Ça me fait pleurer, là. C'est pas bon, j'aime pas sortir l'argent.
4: C'est très, très honnête, au moins. Ça a le mérite d'être honnête. Et c'est Icar qui a écrit votre chanson, apparemment.
5: Non, pour être transparente, c'est pas Icar. Ça, c'est ce qu'on dit là, pour la presse d'enquête. C'est pour ce qu'on dit, ce qu'on raconte pour la promotion là, des morceaux. En fait, j'ai pris des paroles dans une vidéo que j'ai vue de Jackie et Michel.
4: Ah bon?
3: Oula.
2: On est sûr, là?
4: C'est quoi
3: comme parole?
4: Bonjour, pardon, merci.
5: C'est un artiste, c'est bonjour, c'est Brad Pitt. Pardon, j'en ai mis un peu partout et merci Jackie et Michel. C'était ça, en fait.
4: Mais non, c'est dégueu.
5: C'est le secret de fabrication. Au revoir, Chambrose, tous mes fans.
3: Au revoir, Céline.
5: Par contre, je rigole pas pour les annulations que je ferai.
4: Bon, faut pas demander.
5: Demandez pas le remboursement.
3: Vaut mieux avoir commandé les premiers concerts, du coup.
5: Demandez pas le remboursement, j'ai déjà engagé les travaux dans ma maison de 15 000 mètres carrés. Je peux pas retirer l'argent aux artisans.
4: Quand elle était maire de Paris, elle passait du temps à organiser des travaux pour faire des pistes cyclables. Et maintenant qu'elle n'est plus maire, elle a encore plus de temps pour repasser chez Coé sur Europe 2. Annie Dingo arrive. Elle va nous parler de ses idées contre la canicule. Indice, il n'y a pas de clim. Ça sera juste après Katy Perry sur Europe 2.

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1: Nouvelle canicule à Paris peut-être, c'est le moment peut-être d'aller rechercher Annie Dingo, l'ancienne maire, non ?
2: Oui.
3: Alors, c'est gentil de prendre de mes nouvelles. Sentais seule, je fais plus rien, je m'ennuie. J'ai un manque de travaux, plantage de panneaux, 50 sur le périph', c'était bien cette période. Je suis en manque de pistes cyclables avec des vélos cargo qui font chier tout le monde. Et surtout en manque de notes de frais. C'est cher Dior quand il faut payer soi-même.
1: Vous avez vu ça ?
3: Les jingles quand même, allez tiens. Allez.

0: C'est vrai, alors là.
1: Bon, allez-y,
0: alors,
2: Madame Dingo, oui. La France se prépare à vivre un été caniculaire, ouais. Notamment Paris. Est-ce que ça vous inquiète?
0: Je m'en fous, j'ai la clim.
2: Ah,
0: okay. Alors, moi, je suis écolo, mais responsable. Si j'ai pas la clim, mes ficus, ils vont crever. Et mes ficus, c'est les poumons de ma maison.
2: Oui, c'est votre point de vue perso. Hein. Mais est-ce que vous êtes inquiète pour Paris et les Parisiens?
0: Non, parce qu'à chaque problème, sa solution. Ah, j'ai des idées, je vous les donne et vous vous démerdez primo.
2: Ouais.
0: Je vais installer des pales sur la Tour Eiffel, je vais faire le plus grand ventilateur du monde.
1: Ah.
0: Jour de canicule, claque, vitesse 3.
1: Pas idiot. Ouais. Pas idiot.
0: Ensuite, Toto, je raserai la moitié du quartier de la Défense. C'est les pollueurs avec leur gratte-ciel. Ah non, merci, non, merci. Un gratte-ciel, ça sert à rien. Depuis quand le ciel a besoin de papouilles? Depuis quand il veut qu'on le gratte? Hop, je rase la Défense, j'en fais une forêt, on restera le quartier des affaires parce que les péripatéticiennes viendront s'y installer gratuitement.
1: Ah, d'accord.
0: Un arbre, une camionnette. Gepetto, je grefferai des brumisateurs sur tous les pigeons parisiens. Avec le nombre qui sont, croyez-moi, il fera bon. Même très frais, hein, la petite laine ne sera pas de refus.
2: D'accord.
0: Et enfin, attendez, alors Primo, Toto, Gepetto, Golio.
2: Ouais.
0: Les bateaux mouches navigueront en boucle beaucoup plus vite pour créer un petit courant d'air qui rafraîchira les quais qu'un peu de chance tout Paris.
2: Ouais.
0: Bon, ça dépend de quel côté je mets les pales. Voilà.
2: Ouais. Ouais. Eh bien, on espère que le nouveau maire de Paris a pris note de tout ça.
0: Oh, bah, il s'en fout, lui. Ouais. Hein. Bon, alors là, je veux dire, il est à la clim dans son bureau. Hein,
2: ah, monsieur,
0: oui, bien sûr, rien à foutre, je balance. Il roule en 4x4 aussi.
2: Ah bon,
0: il a un Humair.
1: C'est pas
0: bien. Il a un Humair. Il est fan d'un gars là, qui roule dans Paris avec une 307 Critère 63 qui bosse. La radio, il paraît.
2: Voilà, c'est scandaleux.
0: Allez, jingle les bouffeux. Allez, on y va.
1: J'y suis pour rien là.

0: Je cherche d'ailleurs.
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2: Bonjour, ça va? C'est samedi matin, il est 8h15 sur Europe 2. Ce soir, match des Bleus pour les 8e de la Coupe du Monde. Ce sera contre le Paraguay. Ça démarre à 23h. Oui, c'est tard, mais j'y suis pour rien. Koé et son équipe nous ont préparé des messages de supporters français pour les Bleus en chanson. On découvre ça après Camaro sur Europe 2.

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2: Alors, les messages des supporters français pour les Bleus en chanson. Le message de base du supporter.
3: Ramenez la coupe à la maison. Allez les Bleus, allez.
2: Ah oui. Ah oui, le message des personnes âgées pour les Bleus.
3: Ramenez la clim à la maison.
2: La chanson du supporter qu'en profite pour leur gratter des trucs.
3: Ramenez des clopes à la maison, des gitanes bleues, allez.
2: Le message des supporters qui ont faim, mais qui n'ont plus de dents.
3: Ramenez la soupe à la maison, allez les bleus, allez.
2: Le message des grossistes colombiens.
3: Oui. Ramenez notre schnouf à votre maison, allez les bleus, allez.
2: Le message des supportrices, n'info des Bleus.
3: Ah. Ramenez vos poutres à la maison.
4: Mais non.
2: Le message des bobos parisiens qui se moquent des supporters français.
3: Ramenez les ploucs à la maison.
5: Ah non.
2: Ah si, j'ai vu Yann Barthès, il sortait ça dans le parking. Oui. Le message du mari de Stouff qui a peur qu'elle le quitte pour un des joueurs.
3: Ramenez ma Stouff à la maison.
4: Ça va pas.
2: Lui en veut pas, il avait trouvé que rime avec quoi ça.
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2: Avant 8h35, on aura une star de la télé qui sera là pour de vrai chez Coé. J'adore ce mec. Vincent Lagaffe passe nous faire un coucou. On va parler du retour du Big Deal. Avant ça, Coé s'imaginait si dans la voiture, quand on reçoit une notif sur le téléphone, ça nous prévenait, mais en chanson. Des fois, ça serait cool et des fois, un petit peu moins. Ça sera après Teddy Swims.

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1: Et si l'Apple CarPlay, qui lui est là pour vous aider en lisant vos messages à haute voix, et si finalement il voulait chanter? Par exemple, un SMS vient d'arriver sur votre téléphone, tu vois, et on vient d'apprendre que c'est important, c'est Colissimo.
2: Un SMS vient d'arriver, c'est Colissimo. Votre colis vient d'être livré, mais le chien l'a bouffé.
1: Voilà,
3: c'est vrai que ça passe mieux dans
1: bon, alors par exemple, il y a un message de Sylvie. Sylvie.
2: Un SMS vient d'arriver, c'est Sylvie maîtresse. J'ai une nouvelle à t'annoncer, je suis enceinte de toi.
3: Aïe, aïe, aïe.
4: Faut pas être avec ta femme à côté.
1: Oui, attends, attends, il vient de recevoir un autre message en même temps. Là.
2: SMS vient d'arriver, c'est mon petit bébé.
1: C'est sa femme.
2: La Sylvie qui vient d'appeler, c'est qui cette pétasse? C'est qui? C'est qui?
1: Merde. Ah, attends, il y a un autre message, le gars. Toujours au volant.
2: Un SMS vient d'arriver, bonjour, c'est l'URSSAF.
1: Aïe, aïe.
2: Veuillez vite nous rappeler où on prend votre canapé.
1: La journée de ce monsieur commence à être difficile. Ouais, hein. Attends, il y a un nouveau message qui vient d'arriver.
2: SMS vient d'arriver, c'est indésirable. À gagner une pompe à chaleur contre code de carte bancaire.
1: Oh bah non, là, tu vois, il fait danse. Il dit, ah, attends, il y a encore un autre message.
2: Un SMS vient d'arriver, c'est encore l'URSSAF.
1: Oh bah non.
2: Pas la peine de nous rappeler, on a tout vidé.
1: Oh bah non, je attends, j'ai encore un message.
2: Un SMS vient d'arriver, c'est Gilbert Montagnier. Emoji poney,
5: goutte d'eau, cœur rouge.
1: Attendez, on me dit qu'il y a encore un SMS qui est arrivé.
3: Ah, c'est Philippe Croison.
2: Un SMS vient d'arriver, c'est Philippe Croison. Voulez-vous répondre?
1: Oui.
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1: Les enregistrements du Big Deal ont repris. Et alors, on disait, t'en fais combien par jour? Tu nous l'as dit en antenne, mais...
2: Alors, la saison dernière, on faisait 3 prime time par jour et il faut 2 heures pour faire un prime time. Donc, j'ai vite expliqué à la production que les one-man shows de 6 heures, j'allais à un moment ou l'autre tomber.
1: Il faut tenir.
2: Et donc, ben, je suis tombé.
1: Donc, t'as pas tenu.
2: J'ai pas tenu. Enfin, si, j'ai tenu jusqu'au bout et puis... Au bout, y a les copains, mon fils, tous, ils m'ont dit « Mais papa, on t'a jamais vu dans cet état-là, va faire des examens. » J'ai fait les examens, je suis resté sur place. À 6h30 le lendemain matin, j'étais à Bichat, sur le billard.
1: Le gars t'a dit « Ne sortez pas ».
2: Le mec, il m'a dit, « Non, vous restez là, demain matin, je vous opère 6h30, quintuple pontage. » Alors je lui ai dit « Mais ok, maintenant qu'on sait ce que j'ai, laissez-moi, ça fait un mois et demi que j'ai pas vu ma femme, mes clébards, ma maison et tout, laissez-moi redescendre dans le sud de la France, je remonte dans 8 jours. » Il me dit, et là il te dit la phrase que tu regrettes, que tu redoutes d'entendre un jour dans ta vie, c'est « Écoutez, monsieur Lagaffe, votre pronostic vital est engagé. »
3: Oh là.
2: Ouais, ok, je reste là. Allez, vas-y, sors la boîte à outils.
1: Pronostic vital engagé. Alors moi, quoi un triple pontage? Moi, j'en étais resté à triple pontage. Je savais pas qu'on pouvait aller avoir ce score.
2: On peut aller jusqu'à 11.
1: Ah oui.
4: Ah, bon, ça va.
1: S'il y a des gens qui en ont eu 11, appelez-nous. On lui met la honte. Mais ça veut dire quoi? 5 pontages, c'est des artères bouchées, t'en as eu 5 de bouchées alors, c'est ça que ça veut dire?
2: Ouais, j'avais 5 artères qui étaient relativement encombrées, presque bouchées. Il y en avait 2, il y en avait une à 97% et une à 95%.
1: Oh. Et ça, alors, c'est une minute santé, mais c'est dû à quoi? C'est quoi? C'est les...
2: Mais alors, il y en a beaucoup qui disent c'est le cholestérol, mais j'ai pas de cholestérol, c'est le stress.
1: Ah ouais, toi
2: le stress fabrique un espèce de cholestérol qui te bouche les artères. Et c'est imparable. Et puis, il n'y a pas encore de curetage. On te ramène pas les trucs comme on te ramène la cheminée.
1: Et si tu n'avais pas cette alerte-là, tu ne le sais pas. Enfin, il y a des gens qui nous écoutent peut-être. S'ils n'ont pas l'alerte et si ce n'est pas vérifié, ils ne le savent pas.
2: Alors, moi, j'ai eu cette chance d'avoir des potes autour de moi qui m'ont dit « T'es fatigué, mais vraiment, fais des examens. » Donc, j'ai fait des examens. Mais c'est vrai que j'ai un très bon copain qui nous a quittés, malheureusement, Laurent, qui est arrivé... ça marche toujours?
1: Ah ouais.
2: Qui marche.
1: Ah oui, parce que t'as touché au bouton, on est sur l'antenne, je suis
2: rassuré. Qui sort d'un entraînement de boxe et il dit à sa femme : je suis fracassé, je suis épuisé de fatigue. Elle appelle sa belle-sœur qui est Toubib et le Toubib lui dit : écoute, ne prends pas de risque, appelle les pompiers. Le temps que les pompiers arrivent, il a un bout de cholestérol qui s'est décroché, qui a pu se mettre devant l'artère. Terminé, les pompiers sont arrivés, il était mort.
3: Ah ouais.
2: Un mec de mon âge, mais sportif de chez sportif. Donc c'est vrai que... Et là, je vais faire une émission spéciale maladie du cœur, parce qu'il suffit vraiment de faire un tout petit peu de prévoyance.
1: T'as raison.
2: De passer une demi-heure dans l'année à aller faire un électrocardiogramme, un Doppler, une coronographie, s'il faut la faire. Mais ça te sauve la vie, c'est pris en charge... Mais sans déconner, ça te prend une demi-heure dans ta vie.
1: T'as raison, oui, alors, Vito.
3: Bah alors que tu vois, regarde, pas de sport du tout.
1: Voilà,
3: et une horloge suisse.
1: Impeccable. Alors, ceci dit, moi j'ai ma chérie que tu connais qui, tous les 6 mois, me dit Léon, ça fait longtemps que t'as pas fait des examens et tout. Donc j'ai refait des examens de sanguin il y a pas longtemps. Et alors, c'est vrai, pour un mec qui ne fait pas du tout de sport,
2: c'est vrai,
1: tout était au vert.
2: Voilà.
1: Et le mec m'a dit, c'est quand même assez anormal. Je dis, oui, c'est assez. Ouais, je suis d'accord.
2: Mais t'as des mecs qui vont fumer 3 paquets de clopes par jour et qui vont jamais rien avoir. Puis t'as des mecs qui vont fumer 2 cigarettes par jour et qui d'un coup...
1: Justement, mon Vincent, puisque tu vas faire un truc bientôt sur la prévention. Hier, on a parlé des mélanges un petit peu bizarres qu'on peut trouver dans les glaces, mais sur un tout autre sujet. Vous savez que des fois, au-delà des goûts, il y a des mélanges qui sont bons pour la santé. Je vais vous poser des questions, il y a des vannes et il y a des pas de vannes. Si par exemple, je te dis, mélanger avocat et poivre noir, est-ce que c'est bon pour la santé? En dehors du goût, est-ce que c'est bon pour la santé?
2: J'en ai
1: ou pas
2: aucune idée, mais je dirais oui.
1: Oui, parce que ça booste le cerveau, ça améliore la mémoire.
3: Et souvent mélanger le poivre, en fait, il prend les nutriments et les booste, en fait. Ça marche avec plein de trucs, avec le curcuma, un truc comme
1: patate
3: ça.
1: Patate douce et cannelle.
3: Oui, c'est pareil, c'est le même délire. Je suis sûr que c'est très bon.
1: Ça stabilise la glycémie. Ce que je vous dis est vrai. C'est pas des
5: patates douces.
3: La patate douce, c'est super connu.
1: Banane et oatmeal.

0: aide, Corentin.
1: Oh non, une glace à la banane et au tien.
0: Non, hein. Pas de glace, hein, c'est juste banane et au tien.
2: C'est pas bon déjà donc.
3: La banane, c'est bon pour la santé.
0: Eh ben si, c'est brûle graisse et ça accélère la digestion.
2: Ah bah, je vais peut-être le faire.
0: Vincent, cornichon et barbe à papa.
1: Ah ouais, bon, non ça. Mais non, moi aussi grenouille et gravier
4: il est dedans.
0: Effectivement, ça ne sert à rien, ça ne booste rien. 8-6, la bière et Doliprane, Pietre.
4: Ah pas mal, bah, oui. Et oui, c'est complémentaire.
0: Non, ça ne fait rien.
2: Ah, c'est une fin de soirée là pour moi.
4: Stouff, ça booste beaucoup.
0: Stouff, ail et concombre.
3: L'ail, c'est bon pour la santé, il paraît.
0: Ouais. Eh ben, les deux, c'est un très bon mélange, ça adoucit l'estomac. Pas la laine, mais l'estomac. Ouais. Chocolat noir et pomme, Vincent.
1: Ouais, ça doit être bien, ça.
0: Ça améliore la circulation du sang.
1: Ouais.
0: Un petit bout de chocolat noir et une pomme.
4: Ah ouais, c'est bon, ça va.
0: Vito, banane et yaourt grec.
5: Bah oui, ça, je fais ça.
0: Oui, non c'est pour la digestion, ouais, c'est très bon. Coca et thé vert, Stouff.
3: Non. Oula, non. Déjà, le coca, c'est pas...
4: J'imagine le mélange, dégueulasse.
0: Vincent, épars, l'eau. Ouais. Hein. L'eau d'épars et jus de pruneau.
1: Oula. Faut chier tes questions.
4: Ah là, justement.
1: je pense que ouais, ça doit être bien détox.
0: Pour changer de pantalon, oui. Oh là, ça doit être bien. 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

0: 8h41 sur Europe 2. Courage à vous qui êtes presque arrivés au boulot en samedi matin. On fait une bise aux saisonniers qui commencent aujourd'hui aussi. Ça y est, les vacances démarrent, donc au boulot. Avant 9h, Coé et son équipe franciseront des chansons étrangères très connues. Mention spéciale pour la reprise de San Francisco qui arrive. C'est exceptionnel. Restez bien là, Coé sur Europe 2 jusqu'à 11h.
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1: On a pris des chansons étrangères qui parlent des villes du monde. Hein.
2: Ouais, oui, c'est ça.
1: Il y en a plein.
2: Des chansons en anglais, ouais.
1: Eh ben, nous, on a décidé de les ramener à la maison. C'est comme la coupe. Born in the USA de Bruce Springsteen. Dédicace au nord de la France.

0: j'y retournerai un jour.
1: Ah oh, si, c'est Gare Saint-Lazare, vas-y, c'est direct. Bon, bah, il y avait Viva Las Vegas d'Elvis Presley. Eh, oui. Non, faut qu'on retourne dans le Nord, faut qu'on fasse une promo pour Villeneuve d'Ascq.
2: Ah bah oui, ah, oui.
3: Viva Villeneuve d'Ascq. Viva Villeneuve d'Ascq.
4: Casino chez nous,
1: bah
4: mais c'est
1: oui.
4: Le supermarché.
1: Bah oui, hein. Évidemment. Puis là-bas, dès qu'il met 10h.
2: Ah, oui.
1: San Francisco, vous vous souvenez de San Francisco?
5: Oui. Bon,
1: on va rendre hommage pareil à une ville qui est pas loin de Paris.

0: peine.
1: Ferme les yeux.
2: Si tu viens à Pontecorvo, New York, d'aller chez Keys, c'est très bien, mais dans le 79, excusez-moi, on a une ville qui vaut le détour, et celle-là, elle mérite une chanson.

0: ça, je crois.
1: Ah oui, c'est vrai. Et enfin, pour l'empreinte carbone, on a même rapproché une chanson des Dom Tom.
2: Ah bon?
1: Ah oui, c'est important.

0: Ah bah alors, Mexico de Luis Mariano a rendu hommage à la Bretagne.
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0: Yann Clément, merci Yann. Allez, et pour finir, on a fait un combo avec la chanson Ibiza de qui?
2: Des Aparecidos.
0: C'est qui des Aparecidos?
3: Tiens, écoute.
2: C'est
0: Paris. Ouais. C'est ça.
4: Ouais.
0: Ah ouais, elle marche bien celle-là. Bon. Et bon. Bon bah maintenant on l'a changé, on l'a décidé de la rendre plus française.
5: Purple, Paris.

0: Aurillac.
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1: ah, j'ai envie d'aller mixer Aurillac, que pense à un tas.
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Europe 2, il est bientôt 9h, vous êtes dans la voiture, vous allez sur votre lieu de vacances pour rejoindre votre belle location, peut-être au bord de la mer pour le plus chanceux. Profitez bien, on démarre la journée avec Coé sur Europe 2, toute l'équipe de retour, et puis on écoute Lady Gaga.

Europe 2, il est 9h. Jean-Luc Reichmann a décidé de passer chez Coé sur Europe 2. Il va nous expliquer pourquoi il n'est plus à la radio. La raison est folle, restez là pour la découvrir. Ça sera après Monsieur Bruno Mars sur Europe 2. C'est samedi matin.

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1: Jean-Luc Reichmann, on sent qu'il y avait une question, il était interviewé pour un magazine. On sent que dans la vidéo, je viens de demander pourquoi il faisait plus de radio, voilà la réponse.
2: La radio, vous avez arrêté, vous étiez venu la dernière fois pour Nostalgie, pour nous voir. Ouais. C'était une chouette expérience, on se tutoie.
3: Extraordinaire. Ouais. Ouais, j'ai adoré parce que...
2: Vous n'avez pas pu continuer, pourquoi c'était des raisons ouais, vous aviez plus le temps ou c'était...
3: Alors, il y a plusieurs questions dans votre question.
2: Pardon, pourquoi vous avez arrêté
3: J'ai adoré le faire parce que c'était vraiment des personnes que j'ai interviewées dans l'humain, en face à face.
2: Ouais, une vraie conversation longue.
3: J'ai interviewé les Polnareff, les Bertignac, des gens fantastiques. Et après, c'était une question de temps. Et en même temps, en fait, pour tout vous dire, il faisait partie du groupe Énergie.
2: Oui.
3: Et le responsable des programmes m'a dit qu'il préférait mettre la communication sur Camille Combal.
1: Attention, le pic va arriver.
3: Sur Nostalgie, qui marchait très bien. Et aujourd'hui, je me suis aperçu que...
2: Camille Combal s'en va.
3: S'en va. Et puis, les audiences de Nostalgie s'en sont allées aussi.
4: Je lui ai mis dans la gueule.
5: Eh bien, justement, Jean-Luc est avec nous. Il a d'autres choses à nous dire. Bonjour, Jean-Luc.
4: Jean-Luc lui-même, en chair et en paillettes. Avec un zeste de talent. L'homme qui fait le double d'audience à midi qu'un vieux match de la Coupe du Monde entre la France et la Suède. Encore 987 milliards de millions de téléspectateurs hier midi.
6: C'est beaucoup, hein.
4: Part d'audience, 98 745%.
6: C'est beaucoup. C'est quoi ça, Jean-Luc?
4: Pendant que je vous parle, pic d'audience sur Europe 2. Quand Jean-Luc est là, même 20 secondes, ça monte.
5: En effet. Et vous avez dit dans une interview, là, on vient de l'entendre, que vous faisiez aussi de belles audiences à la radio sur Nostalgie, notamment, et que depuis que vous êtes parti, c'est la dégringolade.
4: Mais oui, merci, chute libre. Dans ce groupe, Jean-Luc, c'était la fusée de l'audience. Combat le parachute. Et la semaine dernière, ils ont coupé les fils, boum, badaboum.
5: Carrément.
4: On me surnomme le Swiffer du PAF. Quand Jean-Luc parle, les auditeurs trépassent. Et partout, je ne vais pas, c'est la merde.
5: Ouais, c'est-à-dire, donnez-nous des exemples.
4: Vous êtes prêts?
6: Oui.
4: Je vous préviens, je suis avec quelqu'un de humble, je vais avoir du mal à me vanter.
5: Ah bon?
4: En 1912, j'ai annulé mon billet pour le Titanic.
6: Ah oui.
4: Résultat, il a coulé.
2: C'était vous, à cause de ça.
4: Jusqu'à la semaine dernière, j'étais titulaire pour la sélection allemande de foot.
6: J'ai pas
4: joué, résultat, ils sont éliminés. Depuis presque 3 semaines, je me mets à bord des routes, slip baissé.
5: Ouais. Mm-hmm.
4: Depuis, le prix du carburant a baissé, Jean-Luc, c'est la plus belle pompe de France. J'ai été aiguilleur au détroit d'Hormuz. J'ai arrêté, depuis, c'est le bordel.
5: Tout ça, carrément.
4: That's life. Ouais. De base, je m'appelle Jean-Luc Reich.
5: Ouais.
4: Et vu que je suis un super-héros, je me suis auto-rajouté man. Comme Batman, Superman.
5: Vous êtes un super-héros.
4: Oui, quel pic d'audience, c'est vertigineux. Dans rien, je vous vois tout petit. On me dit que vous êtes à 6622% de part d'audience.
5: Merci Jean-Luc. Merci.
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2: Qui dit vacances dit route et qui dit route dit radar. Bah justement, Coé et son équipe vont se poser cette question. Et si les radars parlaient, ça donnerait quoi? Réponse après Robbie Williams, Bonus Pop Europe 2.

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1: Chaque semaine, vous nous écoutez aussi parce que nous avons des petits délires à nous. Ça, c'est notre petite touche Europe 2, ça, c'est notre petit délire. Ça. On a réveillé cette radio, mais on arrive avec des trucs qui, à la base, n'ont pas de sens, mais vous font rigoler. On a fait parler tous les objets de la Terre, on a fait parler les fruits et légumes, on a fait parler les objets de la salle de bain, on a tout fait parler.
2: Les poissons,
3: les fournitures scolaires,
2: les voitures,
4: le jardin.
1: Mais on n'avait jamais fait parler les radars.
2: Oh.
1: Et si les radars parlaient? Par exemple, le radar fixe, s'il parlait, qu'est-ce qu'il dirait?
5: Eh bim! T'es un peu débile, toi, hein. Ça fait trois fois une semaine et pourtant j'ai pas bougé, hein.
1: Que dirait le radar tronçon? Le radar tronçon, c'est celui
2: qui te prend une fois et il te rechoppe 2 kilomètres plus loin. Il faut rester dans la moyenne.
1: Bien sûr, il est bien, lui. Qu'est-ce qu'il dirait?
6: À la une. Et à la deux. Eh oui, je suis encore là, dans le cul.
1: Que diraient les jumelles, vous savez, qui sont tenues par les policiers?
2: Planqués, là.
5: Allez, viens, ouais, voilà, comme ça. Et bim, voilà, surveille ta boîte aux lettres, du con.
1: Vous savez, il y a aussi des radars, vous les avez remarqués, ceux-là. Ils sont indiqués, puis quand vous passez devant, ils sont recouverts d'un sac poubelle.
2: Ah bah, les pauvres,
1: Ils diraient quoi, ceux-là?
6: Putain, je sais même pas ce que je lâche, moi. Oh, il fait chaud, là, puis je vois rien, hein.
2: Ils sont bien, ceux-là, faut les laisser comme ça,
1: préféré. Le radar de feu tricolore, celui qui est placé un peu en
2: celui-là.
1: Hauteur.
2: Ah, celui-là,
1: vicieux. On le voit pas forcément, il dirait quoi?
5: Orange. Rouge. Eh ouais, t'as une pare-choc qui est en jeu, mec.
1: Le radar mobile de chantier, alors lui, c'est le pire.
2: Ouais, parce qu'il n'est pas indiqué, lui.
1: Celui-là, il n'est pas indiqué, il se déplace, puis généralement, t'es à 80, et lui, ils l'ont mis à 50.
2: Ouais.
1: Tu sais, sur, lui, il est bon aussi. Hein.
6: Et paf. Tu m'avais pas vu, hein. Ouais, pourtant, j'ai un gros cul.
2: C'est vrai qu'il est gros, en plus.
1: Il est triangulaire, il est énorme. Le radar de... Celui-là. Le radar de covoiturage. Celui-là, c'est celui qui est sur la file de gauche.
2: Qui repère combien t'es dans la voiture.
1: Lui, il est bon. Lui.
5: Ils sont deux, ok. Là, ils sont trois, ok. Lui, il est tout seul. Mais non, c'est une poupée gonflable à côté. Elle me la fait pas, moi.
1: Le radar double face, terrible celui-là.
2: Ah oui, tu prends les deux côtés.
1: Ah, il est terrible, lui.
6: Un coup devant, un coup derrière, un coup devant, encore un coup derrière. Moi, je suis chaud, je tire de partout, moi.
1: Je vais encore moins l'aimer.
2: C'est un rituel, hein.
1: Et quand tu as au même rond-point un radar fixe, un radar tronçon, un radar de chantier et des jumelles.
2: Ouais.
5: Par ici la Ford, par ici la Peugeot, par ici la Fiat.
7: Multiplat, là. Non, dégage.
5: T'es moche.
1: Le radar multiplat se fait très très peu prendre en photo.
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2: C'est Europe 2 que vous écoutez un samedi matin. Dans un instant, le son des réseaux chez Coé. On va parler jardinage avec un conseil auquel vous ne vous attendez pas. Avant ça, les moins grosses têtes, nouvel épisode. Et puis Alex Warren sur Europe 2.

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2: Tout de suite, c'est l'heure des moins grosses têtes avec Laurent Ruquier.
3: Bonjour à tous et bienvenue dans les moins grosses têtes avec autour de la table aujourd'hui notre bouteille de pinard à nous car elle se bonifie de plus en plus. Touf ! À tes côtés, notre bouteille de Belvédère, il est long, il est fin, piètre.
4: Bonjour.
3: À sa gauche, c'est pas une bouteille, c'est un cubi de rosé.
4: Oui.
3: Corentin.
5: Salut tout le monde.
3: Et enfin, le réalisateur de l'équipe, c'est le Mathusalem. Il est grand, il est costaud. Vito.
6: Bonjour.
3: On va commencer avec une première question d'une auditrice bulgare, Madame Poltrone. À Sofia.
7: Poltrone
3: à Sofia. On estime, on estime que chaque année, 800 000 personnes dans le monde meurent de quelque chose, mais quoi ?
4: D'une chute ?
3: Non.
8: Non, de noix de coco ?
3: Non.
9: De tristesse.
3: 800 000 avec une noix de coco, ça ferait beaucoup.
8: Ah, mais il y en a plein, il y en a beaucoup.
3: C'est quelque chose qu'on a souvent aux alentours du mois de novembre.
4: Ah, une grippe, c'est une maladie ?
3: C'est une maladie.
4: Microbe ?
3: Non.
8: La pécole ?
3: Alors, oui, mais le nom scientifique...
4: La gastro-entérite.
3: Bonne réponse de Corentin. Non. Pareil qu'on se fait chier aux enterrements. Ouais. On termine avec une question d'une auditrice qui va chez le dentiste, Madame Amal, à Sedan.
8: Ah, bah oui.
3: Qu'appelle-t-on le pétrichor ?
4: Pétrichor.
3: Le pétrichor.
8: Qu'est-ce que le pétrichor ?
4: Ouais,
3: c'est quelqu'un qui
8: le pétrichor.
4: Qui plotte.
3: Non.
4: Qui te met de la pâte sur tout ton corps et après tu t'enlèves, ça te fait une statue ?
3: Oui, non, pas du tout.
9: C'est un vêtement comme le juste au corps, tout ça ?
3: Pas un vêtement.
8: Est-ce que c'est un champignon ?
3: Alors, non, mais c'est. Alors, c'est pas un champignon.
8: C'est une bactérie.
3: T'es par là. Non.
8: C'est un acarien.
3: C'est produit par une série de plein de choses. Mais c'est. Pas la signification du pétrichor.
6: Molécule ?
3: Non. C'est des fois, c'est quelque chose qui fait plaisir aux gens.
8: C'est une sensation ?
4: Non ? Dès le réveil ?
3: C'est quelque chose de très caractéristique qui n'arrive que à un moment précis. En rapport avec la météo.
6: Les arcs-en-ciel.
8: C'est quand on sent l'humidité, le gazon mouillé.
3: Alors, c'est pas le gazon mouillé.
4: C'est pas le gazon.
6: L'odeur de l'orage.
3: Non, c'est pas l'odeur de l'orage, c'est sous le gazon.
4: La terre.
8: La terre.
3: L'odeur de terre que l'on peut sentir quand il pleut.
4: Ah,
3: c'est ça, ça sent le pétrichor.
8: J'adore. Attention, je vais prendre l'élan.
3: Réponse de tout le monde. Mes chers moins grosses têtes, c'est fini pour aujourd'hui. Retournez sur RTL tout à l'heure. Rendez-vous jeudi.
8: Vous êtes en best-of l'après-midi.
3: C'est pour ça que je suis venu travailler ici. N'oubliez pas, pour arriver plus vite au Cap d'Agde, voyager avec la compagnie aérienne, bite à l'air. Merci, au revoir. À la prochaine fois.
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1: Je ne suis pas très main verte, je sais pas vous, moi je suis nul.
2: Oh, moi aussi.
1: Oui, toi oui.
3: Ah, mais c'est le seul de l'équipe.
1: Moi j'y arrive pas. Hier en rentrant, je n'ai eu pourtant que des vidéos de jardinage. Côtes de bœuf, mais là j'avais que du jardinage.
2: Ah, écoute, hein.
1: Par contre, j'ai eu des conseils jardinage un peu étonnants, comme celui-ci, écoutez.
4: Lorsque vous enterrez un corps dans votre jardin, pensez à le recouvrir de plantes en voie de disparition. Il sera ainsi illégal de les déterrer. Abonne-toi pour plus de conseils jardinage.
1: Ah, bah d'accord. Ah, bah ça va.
2: C'est pas con.
1: C'est ce qu'on dit. On dit que quand tu mets un corps, il faut mettre au-dessus la corde d'un animal. Et au-dessus, les plantes rares.
2: Ah ouais.
3: Il y a Dupont de Ligonnès qui va mettre sur Facebook, vous auriez pu dire avant.
2: On a évité de couler une dalle.
1: On a eu aussi le conseil jardinage. Alors, il est toujours glauque, mais grâce à celui-ci, tu peux en plus faire des économies.
5: Si tu enterres un corps dans ton jardin, ta maison est techniquement considérée comme un cimetière.
1: Ah bon ?
5: Donc, tu ne payes plus de taxes. Abonne-toi pour plus de conseils en jardinage.
1: Mais c'est quoi ça ? Je viens d'avoir deux bons conseils. Allez, il y a le paysagiste professionnel. Lui, il profite des tendances TikTok pour faire la pub de son entreprise.
6: Celui-là qui veut faire son jardin, qui m'appelle, je fais des taillages, de l'élagage, du broyage.
7: J'organise les mariages.
6: C'est même du tondage.
7: Alors, tout l'été, là, je suis libre. Ah, c'est ça mon métier, maintenant.
8: Alors, appelez-moi celui qui a besoin de faire son jardin. Hein. Allez, à plus tard, hein, merci.
1: Il a raison. Allez, bisous, les gars.
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9: Toutes les mauvaises nouvelles passent beaucoup mieux en chanson, et bah ça tombe bien, Coé l'a bien compris et nous propose le JT chanté dans un instant, juste après Louane sur Europe 2.

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1: L'actu file, et parfois, on parle toujours des mêmes actus. C'est vrai qu'en ce moment, la future canicule et la Coupe du Monde de football, c'est bon, il n'y a plus de place pour le reste. Eh bien, débutons notre JT chanté, puisque nous mettons le cap sur deux infos. On a décidé de vous les chanter, puisque souvent, quand c'est dramatique, c'est mieux chanté. On va à Londres. Il y a un jeune homme qui a mis un coup de poing à un policier.
2: Pas bien.
1: Évidemment que non, c'est pas bien, mais la suite est encore plus tragique. Elle nous est racontée en chanson.

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1: Malobulish. Et enfin, pour ce deuxième et dernier titre du JT chanté, nous allons partir en Floride. Il y a un homme qui recevait des amis pour un barbecue, c'est ce que beaucoup de gens vont faire ce week-end.
2: Bien sûr.
1: Mais alors qu'ils prenaient tous une petite bière sur la terrasse de son jardin, il y a eu un incident qui a eu lieu. Qu'est-ce qui a bien pu se passer d'après vous?
2: Il y a eu du vent, le barbecue est tombé, ça a pris feu.
1: Barbecue qui est tombé, ça a pris feu, tu dirais quoi, Stouff?
3: Ah, les saucisses qui ont cramé.
1: Les saucisses qui ont cramé,
2: C'est pas un drame.
1: Je te mettrai pas ça dans le journal.
3: Mais c'est un drame quand même.
1: D'accord, oui.
4: Un oiseau qui est venu tout ramasser.
1: Eh bien, voici, en version chantée, ce qui s'est passé.

0: Paradis des Golden Jaman.
1: Elle est pas happy happy. Hein.
2: Ouais, non.
3: Comme quoi, faut faire attention avec son barbecue. Je vous l'ai dit, une fois chanté, ça passe mieux.
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0: Quand s'il fait beau, tu mets Europe 2 et tu tombes là-dessus. Quel kiff. 50 Cent in the Club sur Europe 2 dans un instant. C'est Taylor Swift. Elle a des bras un petit peu moins musclés que 50, mais elle chante bien aussi. On écoutera Opa Light. Et puis, qu'est-ce qui nous attend dans la suite de Koé sur Europe 2 mystère. On parlera de cette folie autour des climatiseurs chez Lidl cette semaine. On aura le patron de Lidl pour nous en parler. Restez bien là, c'est que chez Koé sur Europe 2.
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1: Ne riez pas, il y a dans plusieurs magasins de France, et notamment à Nanterre, dans les Hauts-de-Seine, des vidéos publiées sur les réseaux sociaux montrent une foule compacte qui veulent rentrer dans un magasin de force. Pourquoi ? Parce que dans une grande surface, il y a la vente de 200 000 climatiseurs, et ventilateurs. Sauf
2: mais attends,
1: que
2: tu dis combien ?
3: 200 000
1: en
2: France.
1: Dit.
2: Toute la France.
1: Mais voilà, 200 000 en tout.
2: Un magasin.
1: Sauf que le magasin dont je vous parle, il n'y en a que 10.
2: Bah évidemment.
1: Il n'y en a que 10. Donc, on voit sur les vidéos des clients impatients qui se pressent contre les portes, qui finissent par céder. Les portes et tombées au sol, il y aurait eu des disputes dans le magasin, évidemment, qui ne proposaient que 10 climatiseurs seulement pour une centaine de personnes qui auraient attendu une grande partie de la nuit. Là, les gars.
3: Ouais, c'est fans, comme les fans de concert à Mylène Farmer avec la toile de tente.
1: Est-ce qu'on n'est pas dans un truc un peu exagéré?
3: Oui, c'est grave, là.
4: Je sais pas pourquoi les gens ils deviennent fous sur des trucs, des fois.
1: Parce que tu sais pourquoi. Bah, t'as regardé les infos quand même.
3: Oui, oui,
1: les chaînes d'infos pendant 10 jours, on te dit
4: c'est bien.
1: canicule, mort, et on te dit ensuite. Ça revient. En boucle.
4: Après, sur Amazon, sur les trucs internet, il y en a.
2: Non, je te dis que les délais. Hein. J'ai regardé sur Amazon, il y a des délais de ouf.
1: Je crois que c'est ça, en fait, le problème.
3: Ouais.
1: Bon, alors, je crois qu'on est en ligne avec pas n'importe qui, on est en ligne avec qui.
3: On a le gérant du Lidl de Nanterre. Allô ? Allô ?
5: Allô ?
3: Oui, ce matin, votre magasin mettait en vente 10 climatiseurs à prix cassé et la situation a complètement dégénéré.
5: J'ai parlé moins fort, je sais pas si vous m'entendez parler moins fort.
3: Oui, mais pourquoi ?
5: Je suis caché dans mon bureau, parlez moins fort.
3: Caché,
5: caché. J'ai verrouillé la porte, j'ai éteint la lumière, je fais semblant d'être une armoire. Pour l'instant, ça marche, alors taisez-vous.
3: Mais pourquoi à ce point-là ?
5: Oh, vous n'imaginez pas, 8h30, j'ai ouvert le magasin comme tous les matins. Pourquoi je parle fort ? comme tous les matins, 8h31.
3: Ouais.
5: Je suis devenu un dodane. C'était horrible. Les gens sont dingues, ils me sont grimpés dessus.
3: Et qu'est-ce qui s'est passé ?
5: Les clients sont arrivés en courant. J'ai vu, il y en a une qui a pris un caddie sans même savoir pourquoi. Les autres, ils ont suivi.
3: Mais pourtant, il n'y avait que 10 clims dans le magasin.
5: Ouais. Et on était déjà 11 en vouloir.
3: Ah oui, donc... Ouais,
5: ah oui.
3: Et là, vous êtes toujours enfermé dans le bureau.
5: Ouais, ouais, ouais.
3: C'est comment dans le magasin ?
5: Ouais,
3: ok. Allez voir quand même dans le magasin, ça.
5: Attendez, je vais jeter un œil.
3: Ouais.
5: Vous me couvrez ?
3: Ouais.
5: Je vais aller voir.
6: Oula.
5: J'ai raccroché. Dites à ma femme et à mes enfants que je les aime. Lâchez mon pied. C'est pour la France. Pour la France.
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Suffit de brancher Europe 2 tous les matins. La vidéo des animateurs arrive après Tame Impala.

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1: Barbecue sur TF1. Pas regarder. Est-ce que les personnalités de la villa aiment le barbecue?
2: Ah bah,
1: qui
2: bah,
1: n'aime
2: oui.
1: pas, à part Sandrine Rousseau, qui n'aime Évidemment. Pas le barbecue? Pardon. Enfin, même si t'aimes pas la viande, tu mets des légumes. C'est un bon kiff le barbecue.
3: Petit poivron au barbecue. Là,
1: bien sûr.
2: On va demander aux gens de la villa. On a Jean-Pierre Foucault pour commencer. Bonjour Jean-Pierre.
4: Bonjour à tous. Bonjour chère Stéphanie.
2: Bonjour.
4: Vous ne me demandez pas comment je vais aujourd'hui.
2: Comment allez-vous aujourd'hui Jean-Pierre?
4: Ah, pas faux.
2: Ah bah alors. Mince.
4: Je vous entends parler de barbecue et figurez-vous qu'hier midi, j'ai dit à ma femme d'aller chercher des grillades, mais elle a eu un accident sur la route.
2: Ah mince, mais vous avez fait quoi du coup?
4: Ben des pâtes.
2: Ah, c'est pas ça que j'ai demandé.
4: Fais chier. Ah. Oublions cette minute d'éducation.
3: Bah, je me mets-toi à sa place
2: ouais,
3: aussi.
2: Ouais,
3: vous voulez faire des grillades
2: bon, bah,
4: quelle déception. Jouons tout de suite à qui veut gagner des millions. Voici la question. Que préfèrent les Français au barbecue?
5: Ah.
4: Très bonne question. Ouais. Réponse A, la merguez.
5: Mmh.
4: Réponse B, la chipote amère. Saucisse préférée, des tatachtis qui engueulent leur neveu. Neveu, la chipobispo. C'est une chipo avec un sourcil de tondu. Ou la chipotawan. C'est une chipo avec deux boules disco.
2: Oh là là. Peut-être tu répondrais quoi?
3: Bah la première. Bah,
4: je vous laisse répondre bien sûr.
3: Alors, avec la chipotawan.
2: Non, on va rester sur la première. On va répondre la A et c'est notre dernier mot, Jean-Pierre.
4: Je voudrais bien proposer l'appel à un ami.
2: Mmh. Non, mais on va rester dessus. Hein.
4: Voilà. Pas compris cette phrase.
5: Ah, si, si.
4: Appel à un ami, mais il n'a qu'un râteau. Il n'a qu'un râteau. Bonne blague de vendeur de chez Truffaut.
2: Ouais.
4: Alors, réponse A.
5: Oui.
4: La merguez. Quel suspense hallucinant, j'ai envie de le faire durer jusqu'à 9h du mat.
2: Oui, bah non, peut-être pas, on n'a pas le temps. Jean-Pierre.
4: Tiens, j'irais bien faire un petit
2: pipi. Non mais Jean-Pierre.
4: Ah pardon, bonne réponse.
2: Ah.
4: Vous remportez un magnifique cadeau avec la chaleur, je vous offre une journée à la bibliothèque, vous serez au frais et vous serez en plus moins con. Bisous à tous.
2: C'est sympa, merci beaucoup Jean-Pierre. On a François Hollande avec nous maintenant, l'ancien président.
5: Ah oui, barbecue.
3: Allez, je viens là, oui.
6: Bonjour à tous, je vous entends parler de barbecue. Oui.
2: Ah bah vous voilà.
6: J'en ai marre d'ailleurs parce que dehors il faisait chaud ce week-end, et chez moi avec la clim il faisait froid, j'avais envie d'un barbecue, oui, d'une raclette, maman.
2: Bon, alors du coup vous avez fait quoi? Barbecue, raclette?
6: Du coup, alors, j'ai fait une racle-cul.
3: Une racle-cul, oui.
6: Ou à barbeclette.
5: C'est
6: vous qui décidez du nom.
2: Bizarre, mais c'était bon au moins.
6: Ah, c'était pas très bon, madame Stouff, c'était excellent. Je me suis rempli la panse des chipots dans le comté. La côte de bœuf recouverte de fromage, super maman. Le lendemain, quand on croisait, on disait le sac à dos, c'est derrière, pas devant. Je réponds, alors, c'est pas un sac à dos, c'est mon ventre. Vous voyez, je vais avoir un magnifique beurre body, vous voyez. Vous voyez ce que c'est le beurre body?
2: Oui.
6: Il y a le
2: beurre
6: body.
5: Oui.
6: Et le beurre body.
5: Demi-sel ou doux?
6: Oh, bah, c'est doux, c'est très doux.
2: Attention si vous vous représentez, hein, quand même.
6: Bien sûr, à bientôt. Et n'hésitez pas si vous voulez la recette de la raclette.
2: Eh bah, on note.
6: Attendez, parce que j'avais pas enlevé mon casque.
2: Ah, allez-y.
5: Okay.
6: Je suis prêt.
2: Bon bah, merci,
5: bien mangé, hein.
2: Monsieur Hollande, à bientôt. On va finir avec Jean-Marie Bigard. Bonjour.
7: Ça va, tout le monde?
5: Ça va
7: non, ne répondez pas, je m'en branle totalement.
2: D'accord,
7: je suis énervé, tu vois.
5: D'accord.
7: On met un film dans ça, sur un barbecue, tu vois, à la télé.
2: Oui.
7: Ça donne faim, alors que je dois faire attention à ce que je mange, tu vois.
5: Oui, c'est vrai.
7: De toute façon, avec la canicule, faut manger léger.
5: Oui.
7: Comme je dis, c'est un temps à bouffer l'oignon de la reine des neiges.
2: Jean-Marie,
7: t'as l'image?
2: Non mais Jean-Marie, il est 7h57 et c'est trop tôt.
7: Tu veux une blague, toi?
2: Familial.
7: T'as la tête de quelqu'un qui veut une blague.
2: Familiale.
7: T'en auras une, tu vois, maman, familiale.
2: Voilà.
7: C'est deux potes, tu vois, ils font pipi, côte à côte, dans un bar. Il y en a un, il dit, dis donc, Robert, ton engin, il fait la même taille que mon tic-tac à la menthe. L'autre, tu dis, oui, mais hier, ta mère avait la laine fraîche.
2: Jean-Marie
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5: Dans moins d'un quart d'heure, le top des Stouff arrive. On va parler de ce qui nous faisait peur chez nos parents quand on était jeunes, mais qui aujourd'hui ne nous impressionne plus du tout. D'abord, Koé va nous présenter les champions du monde de lecture. On a encore du génie cette semaine. Restez bien là, ce sera juste après Artemas. Samedi matin, le 4 juillet, c'est Europe 2.

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1: Les champions du monde de l'actu, est-ce que vous connaissez Ethan Mercer ?
2: Non.
1: Bravo Ethan. C'est un Floridien, donc non, il vit en
3: Floride.
1: Picardie. De 24 ans, il a été arrêté parce qu'il s'est introduit en pleine nuit dans un parc aquatique fermé pour y passer 2 heures complètement seul. Alors, pour être honnête, les forces de l'ordre, quand elles sont arrivées, pensaient à un cambriolage. Maltraitance animale, etc., etc. Elles sont tombées sur lui, flottant tranquillement sur un flamant rose gonflable, bière à la main, il aurait même lassé des avis manuscrits au pied de chaque toboggan, retirant une étoile à l'un d'un d'eux pour manque d'éclaboussure. Donc il était très gêné, il a été mis en garde à vue, mais il risque pas grand-chose. Ou alors ils l'ont... il a été condamné à écouter 48 heures des cris d'enfants hystériques à la piscine. Et il en est mort. Deuxième champion, Luo, garçon chinois, 12 ans, intercepté au péage, ça c'est fantastique, après avoir conduit pendant 6 heures sur l'autoroute, soupçonné en raison de son jeune visage. Les policiers l'ont arrêté.
2: Un gamin de 12 ans.
1: Il a tenté de convaincre les agents qu'il était adulte et qu'il était nain. Sans succès, l'enquête a révélé que la voiture avait été volée à son voisin qu'il avait appris à conduire en cachette avec des amis. Non mais c'est incroyable. Pour prouver son anisme au policier, peut-être qu'il a prétendu être un ange gardien, il a claqué des doigts, il a tenté de se téléporter. Vous ne voyez plus là ? Tiens, vous me voyez encore. Et là, vous me voyez là, non, je peux t'appuyer avec les deux. Et là, non, toujours là ? Ah merde. Et enfin, champion du jour, Christopher Castillo. Bravo Christopher.
4: Bravo.
1: Christopher.
4: Bravo. Cri-cri.
1: Alors Christopher, c'est ce que je disais, Mastouf, c'est pour toi, c'est son rendez-vous Tinder. Alors, celui-là, en pire rendez-vous Tinder, les filles, vous ne l'avez pas vu venir. Il se fait emmener par sa date, en voiture, il est sur le siège passager. Pendant le trajet, il boit du vin sur le siège passager.
5: Premier rendez-vous.
1: Ouais. Et là, il demande à sa rencontre de le guider juste à côté de la banque. Il dit « arrêtez-moi là », il ouvre la porte. Il rentre armé d'un revolver, il a braqué le guichetier.
5: Il retourne dans la voiture.
1: De retour dans la voiture avec le butin, la dame a aperçu la police, elle a quitté le véhicule en hurlant. Lui, il est resté à l'intérieur, a résisté aux forces de l'ordre. Il a eu 5 ans de prison ferme.
5: Oui. C'est vrai que pour un premier rendez-vous, ça surprend.
3: Tu vois,
5: c'est
3: des psychos.
1: Mais les filles, vous aimez l'aventure. Vous n'aimez pas les mecs plan-plan.
3: Pas les bad boys, comme ça.
1: Eh bien, il paraît que si, excusez-moi, vous aimez les bad boys.
3: Mais pas ceux-là.
1: C'est chaud pour une première rencontre quand même.
2: Carrément.
1: Pareil que maintenant, ils ont mis une nouvelle rencontre sur le site, ils ont appelé ça Tinder Surprise. C'est-à-dire que tu penses que ça va bien se passer, mais...
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2: Top 2 Stouff, on y va.
3: Oui, je vais vous parler des 5 choses qui nous faisaient peur chez nos darons à l'époque. Autant te dire qu'aujourd'hui, les petits jeunes ne tremblent pas sur ça.
2: On va voir si Ramza la douane se fait flipper ou pas.
3: Bah,
2: vous avez vu qu'il paraît que les policiers l'ont encore chopé.
3: Oui, encore, oui.
2: Il est rentré par effraction
3: chez
2: une dame.
3: Pour l'insulter en plus.
2: Avec son père qui dit « Fais rien de mal, il jette de l'eau ».
4: S'amuse.
5: Ouais. Peut-être qu'il cherchait à remplir son pistolet d'eau.
2: Vous lui laissez encore 3 jours, c'est le gang des postiches, le gamin. Ouais, là, je vous assure, c'est étonnant.
3: Alors à l'époque, par exemple, quand il y avait ta mère qui te faisait les gros yeux. Yeux de ta mère, non, tu bronchais pas. T'avais l'impression qu'elle allait te mettre des rayons laser et que t'allais exploser. Et pareil, le regard dans le rétro en voiture.
2: Ouais, t'as raison.
3: Quand derrière, t'as fait une connerie. Tu sais, et tu regardes avec les yeux noirs.
2: Le pire, c'est qu'elle avait même pas besoin de bouger la tête. T'avais juste yeux qui faisaient tac.
4: Ouais.
2: Tu partais dans le rétro.
3: Et, là,
2: tu disais, et toi, tu faisais genre, elle me voit pas. Elle me voit pas.
4: Tu te décalais
2: sur le rétro. Tu glissais.
3: On avait chez nos parents aussi à l'époque une phrase qui nous faisait paniquer et monter les larmes. Le fameux tu vas aller en pension.
2: Oh, mais c'est vrai.
3: Et t'avais peur. C'est un truc que tu te prenais au cœur.
5: J'ai analysé ça. Ouais, c'est ça. Moi, ma mère, elle est jusqu'à prendre le téléphone genre, et à faire semblant d'appeler. Et après, j'ai réfléchi bien des années plus tard. Je me suis dit, mais de toute façon, ils n'avaient pas les moyens de me mettre en pension.
3: Tu galérais à payer la cantine déjà.
2: Mais c'est surtout...
5: ouais, vas-y, tiens, c'est 10 000 l'année. Vas-y, maman, appelle là.
2: Et surtout, comme si ta mère, elle avait le numéro en mémoire. Je les appelle. Oui, la pension. Ah, bah, je vais mettre Jean-Pierre. Bien sûr, la pension.
6: Ah, vous venez chercher tout de suite.
2: Tout de suite. D'accord, il y a la pension qui arrive.
3: On avait aussi le fameux bruit de la. Bon, alors là, excusez-moi, mais à l'époque, c'était comme ça. Ton père qui faisait semblant d'enlever sa ceinture, la boucle.
6: Ouais.
3: Le bruit de la boucle. Là, je peux te dire que tu filais dans ta chambre, tu bronchais plus, tu bougeais plus un doigt.
6: Celui-là, il va avec le bruit de la chaise qui recule quand t'attends.
3: Aussi,
6: oh putain. Par
2: exemple. Tu sais, c'était la fin de repas, il galérait à choper la boucle. Tu vas voir.
4: Le tantinet aussi, non, celui-là c'est pour maman.
6: Lui, il a une enfance bizarre, faudrait qu'il en parle.
3: Il est lourd. On avait aussi la phrase de notre mère qui nous disait « Attends que ton père rentre ».
2: Ouais, c'est vrai.
3: Et là, tu regardais l'heure tout le temps, t'avais les yeux rivés, et tu disais si mon père y rentre.
2: Puis quand le père y rentrait, il disait tu vas voir ce que va dire ta mère.
3: Ouais,
6: c'est ça.
3: Mais en vrai, ton père, il était trop fatigué de sa journée de boulot, donc il allait pas t'engueuler.
2: C'est vrai.
6: Laisse-le tranquille.
4: Oh là,
3: et pour terminer.
2: Il fait rien de mal, il envoie de l'eau sur les gens. Il leur demande 2 euros, ça va.
5: T'as pris combien, mon fils, aujourd'hui?
2: T'as pris 70, bah c'est bien, mon gamin.
3: Et quand tes parents faisaient exprès de. Ils disaient je vais compter jusqu'à 3.
4: Ah oui, 2,5.
3: En fait, t'arrivais jamais à 3. 1, 2.
2: Et puis toi, t'étais là.
3: Déjà barré.
2: Mais surtout qu'à la fin, tu le regardais dans les yeux, tu dis il y a quoi après 3? Bah, dis, attends, je vais le trouver. Tu vas voir. Trouver ça.
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1: Dans une minute, il sera 10h30, on découvrira les questions que vos enfants ont envoyées à Coé cette semaine. Alors, comme c'est les vacances, si les vôtres ont des questions à lui poser, n'hésitez pas à les envoyer sur le WhatsApp, vous leur faites faire un message vocal, vous l'envoyez au 06 33 11 32 11. Les questions de vos enfants chez Coé sur Europe 2, après Teddy Swims.

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1: Voici les questions des jeunes du jour.
2: Ah. Salut, c'est Sacha. Coé, comment tu fais pour être aussi fort à la radio?
3: La muscu, c'est le mec qui a rien compris.
1: Ouais, c'est la muscu des oreilles. Je muscle. Bah, je sais pas. Si on est
4: expérience, tout ça.
1: Non, oui. Je sais pas si on est très fort, mais je pense que, parce que, je pense que le vrai secret, c'est le travail.
2: Pour être aussi fort à la radio.
3: La muscu, c'est le mec qui a rien compris.
1: Ouais, c'est la muscu des oreilles. Je muscle. Bah, je sais pas. Si on est
4: expérience,
1: très...
4: tout ça.
1: Non, oui. Je sais pas si on est très fort, mais je pense que, parce que, je pense que le vrai secret, c'est le travail
3: le
1: et l'amusement. Je pense que si tu t'amuses, ça cache le travail.

0: s'amuse.
1: Mais c'est naturel aussi, parce que t'en as plein qui font de la radio, des concurrents, qui donnent un genre dès qu'ils prennent l'antenne. Ah. Ils changent leur voix. Et...
0: Non, mais ça, faut pas.
1: Mmh. Non, mais voilà.
0: Ça, et ça, du coup, ça se dit, quand tu pipotes aujourd'hui, ça se sent, les gens disent un truc pas normal. Voilà, je pense que c'est ça, l'amusement. On est d'accord ?
2: Ouais,
0: on est
2: d'accord. Spontanéité.
0: La spontanéité.
1: C'est comme si on était dans le bureau, en fait, là, quand on est là.
0: Très bien. Stouff, tu rajouterais quelque chose ?
3: Non.
0: Merci.
3: Non, j'en ai un qui m'a saoulé là sur les réseaux.
0: Oh, mais tu vas arrêter. Enfin,
1: on est mou encore.
3: Non, là, c'est autre chose.
4: Salut l'équipe, c'est Wilhelm. Corentin, si quelqu'un observait ta journée en caméra cachée, quel moment te ferait le plus honte?
0: C'est dans des toilettes.
1: Ouais.
0: Non, c'est pas ça. Non.
1: Non, je.
0: Faudrait pas qu'on se filme dans le bureau, les gars, parce que franchement, les briefs et les débriefs d'émissions, faut que ça reste clos quand même.
1: Ouais, ça, non, je pense que c'est la sieste. Moi, je pense que c'est la sieste d'après-émission, entre les deux.
3: Sur le pouf ?
1: Sur le pouf où je m'étale, je dois avoir une gueule.
0: Et tu m'as pas vu là, allongé comme un vampire hier après-midi.
5: Mais moi, après l'émission, des fois, je suis assis à mon bureau, je travaille et j'entends. Je me retourne, c'est Corentin qui a sauté dans le pouf.
1: Et en plus, c'est le pouf qui s'adapte à tout. Une fois que t'es dedans, tu peux plus bouger.
0: Il a l'air bien celui-là, il a l'air très bien.
5: Dernier.
4: Salut l'équipe, c'est Maïline, Pietre. Si on fouille ton téléphone pendant 30 secondes, tu préfères qu'on regarde les photos, les notes ou les recherches Google?
0: J'ai pas compris.
5: Si on fouille ton téléphone.
0: Oh bah non, pas les photos.
3: Tu préfères qu'on aille
5: les photos.
3: Non, pas
5: les recherches Google, c'est pour le boulot, donc tu peux y aller.
1: Et les notes, pareil.
5: Et les notes, c'est pareil, c'est que du boulot.
0: Oui, il prend pas de notes, il y a qu'à se voir, il se souvient de rien. Donc s'il en prenait.
5: Et tu touches pas Instagram.
0: Voilà, c'est vrai.
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1: Bonjour, c'est Europe 2. Dans un instant, on teste vos connaissances musicales avec le blind test de Vito. C'est après Bibi Richa.

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1: Voici le blind test, tout le monde peut jouer à la maison. Vito nous a découvert des talents.
2: Oui, alors donc un premier talent.
1: D'abord, c'est pas oui, c'est oui. Ni oui, il n'y a pas oui, c'est oui.
3: C'est écrit O-U-I.
1: O-U-I.
2: Oui.
1: En fait, c'est oui,
2: j'arrive pas,
1: oui. Ni
2: oui,
1: ni oui, encore moins oui. Alors, on y va.
2: Voilà le blind test. Donc, elle s'appelle Pumaxage. Je sais pas, elle doit être dans les pays de l'Est, à mon avis.
1: Ouais.
2: Et vous allez m'en dire des nouvelles.

0: Everybody do feel bad, baby. 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
1: Michael
0: go
1: Jackson.
0: Me. I'm an
2: quoi?
1: Oui, Michael Jackson.
2: Oh là là, comment c'est facile.
3: Ok, d'accord. Ouais, c'est vrai que par rapport à l'original, c'est la même chose, bien sûr.
1: Ah, j'adore ce titre.
3: Et bien sûr. Il était énorme ce morceau. Énorme. On dirait ta mamie qui te fait coucou sur le marché. Remets-le le début, remets le début. C'est mamie qui te fait signe. Tu sais, elle est devant les légumes, tu l'as pas vu.
4: Ça.
3: Oui, j'arrive.
4: Oui, bah, allez, ça va,
3: j'ai dit de chanter, j'arrive. Allez, une autre.
2: Ah, Bradley Cooper et.
1: Ah oh, oui, il est Gaga.
3: Je dirais qu'elle se sent mal. Hein.
2: Ouais.
1: Attends, laisse-la chanter. Elle sort du bidet.

0: franchement, très proche de l'original.
1: Oui.
0: Ah bah oui, bien sûr.
2: C'était Lady Guingamp. Ah, et Bradley Boudère.
0: Allez, on continue.
1: Allez.
0: Bradley Boudère.
3: Bah.
1: Ah, facile. Britney.
2: Ah, mais c'est la vraie, c'est le nom.
0: Ouais. Ah, ça, c'est Britney de 20 ans.
1: Aujourd'hui,
4: 2026.
0: C'est le nouvel album. C'est Given Me.
2: Les gars, tout.
0: Attention.
1: Attention.
0: Bon, on est très proche, très proche de l'original, là. Allez, encore un. Allez, encore,
1: encore
0: un.
1: Et après, on passe à un autre gars.
2: Ah bah. Mona Louche.
3: Marmelade.
1: Ah, c'est maman confiture.
0: Lady Marmelade, ouais, c'est ça.
3: Maman confiture.
0: Ah, c'est ça, madame confiture.
3: Maman.
0: Lady Marmelade, c'est madame confiture.
2: Ouais. Oui, le Moulin Rouge s'est transformé en Moulin Louche.
0: C'est incroyable.
2: Moulin Louche.
0: On en a d'autres.
1: Attention, oui, alors là, on passe à un autre qui s'appelle Dingo et lui, il a des petits problèmes de respiratoire.
0: Vas-y, vas-y.
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0: L'hymne de la Coupe du Monde, Shakira sur Europe 2. Elle, son équipe est toujours en lice aussi, elle est anglaise, on écoutera Ray dans un instant. Et puis en parlant de Coupe du Monde, exclu chez Koé. Avant le match de l'équipe de France ce soir, on aura Didier Deschamps qui sera là dans moins de 10 minutes. A tout de suite sur Europe 2.
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1: À quelques heures de la 16e de finale de la Coupe du Monde France-Suède, ouais. On ne sait pas du tout qui on peut avoir en 8e.
2: Si, le Paraguay.
1: Ouais. Et pour l'instant, moi, j'ai l'impression qu'on a quand même.
3: Bah, on devait taper l'Allemagne à la base, mais ils ont battu le Paraguay. L'Allemagne.
1: Parce que là, donc, pour l'instant, dites-moi si je me trompe, ça sent un peu les cadeaux quand même, les matchs qu'on a
2: eu. Non, parce que là, si on gagne, on joue le Paraguay. Si on bat le Paraguay, et on peut jouer contre le Maroc en quart de finale, puisque le Maroc joue contre le Canada.
4: Bon, c'est pas non plus une top team, mais c'est pas, ils sont pas
3: le Maroc aussi.
4: C'est comme le Sénégal qu'on a eu en poule, quoi.
2: Bon, mais on peut retrouver l'Argentine en finale.
1: Vous êtes quand même d'accord avec moi que pour l'instant, en face de nous, on n'a pas eu des cadors.
2: Oui, mais c'est l'avantage de finir premier de son groupe. Eh oui. Des avantages.
1: C'est-à-dire que tu vas tranquillement en finale.
3: Bah, non, mais le mieux, c'est l'Argentine. Eux, ils ont vraiment, pour le coup, un parcours. Oui, il est tracé, mais il n'y a rien devant.
2: Cap Vert, oui.
3: Ils jouent Herblay. Il joue Taverny. Ouais. Corneille en Parisie, là.
4: Et Cuc.
1: À côté du Touquet. C'est une bonne équipe. Hein.
2: Et les aveugles des Ardennes aussi.
1: Mais Cuc, c'est l'équipe des enfants. Vraiment, non, mais bon, écoutez. On va demander à Didier Deschamps, quand même, ce qu'il en pense. Il y a qui ? Kylian aussi ou pas ?
2: Il y a Didier et Kylian. Bonjour Didier. Didier, la Suède, est-ce que c'est un adversaire très compliqué ?
5: Écoutez, je dirais que c'est très compliqué. C'est une équipe solide. Ouais. Des grands joueurs comme...
2: Comme qui ?
5: Comment qui s'appelle ? Voilà. C'est la Suède, a des joueurs organisés.
2: Oui, vous avez étudié leur jeu ?
5: Oui, j'ai regardé des vidéos, beaucoup de vidéos.
2: D'accord.
5: Ben, j'ai surtout regardé un documentaire sur IKEA qui passait sur la chaîne des planètes. Je pense qu'il y a des similitudes.
3: D'accord, mais des similitudes, c'est-à-dire ?
5: C'est-à-dire que les Suédois arrivent toujours à te faire perdre du temps. Tu vas chercher une petite étagère, tu ressors 3 heures après avec une plante verte, une boule de Noël et un morceau de saumon alors que tu n'avais pas faim.
3: C'est pas faux, ça.
2: Oui, c'est vrai, coach, c'est vrai, Didier, c'est leur stratégie. Ouais. Ils t'épuisent mentalement avant même le match. Moi, j'ai demandé aux joueurs de faire attention au corner. Vous savez pourquoi, coach ? Chez eux, ça doit s'appeler des coins de meubles. Et quand tu te cognes le petit doigt de pied dans un coin de meuble, ben, croyez-moi, ça fait mal, coach.
3: D'accord, donc Kylian, vous craignez cette équipe suédoise ?
2: Non, mais je la respecte. Ils ont quand même inventé IKEA. Mmh. Les meubles sans vis et les hot dogs suédois vendus après 45 km de marche dans un magasin.
3: Le hot dog, c'est leur arme secrète.
5: C'est vrai que c'est leur arme secrète, ça.
3: Ah ouais ?
2: Oui, à mon avis, le suédois moyen ne termine pas IKEA pour acheter un canapé. Il termine IKEA pour avoir des saucisses à la sortie. C'est comme ça, c'est réel.
3: D'accord. Un pronostic pour ce soir ?
5: Je pense qu'on va gagner. Enfin, j'espère. J'ai déjà préparé la célébration.
3: Ah bon, ce serait quoi ?
5: Je vais monter un meuble IKEA sans la notice.
2: Alors là, coach,
3: c'est chaud là.
2: Même moi, avec tout mon argent, là, je peux pas vous aider. Voilà. Bavard, il va le faire, il a que ça à foutre cette année. Puis il a une tête à monter des meubles, lui. Ouais. C'est fridette là. C'est bon.
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Ça y est, vous êtes en vacances ? Bienvenue sur Europe 2, content de vous retrouver, c'est Quentin en ensemble jusqu'à 15h30. Bonnes vacances si c'est le cas, bon week-end pour les autres. Ragan Bonneman, Angèle et Justice sont sur Europe 2.

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0: Là, c'est Will.i.am et Britney Spears, classique Pop Europe 2. 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

0: 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On est à fond évidemment dans la Coupe du Monde avec en plus tout à l'heure, enfin tard ce soir, hein, 23h encore, le match de l'équipe de France. Allez les Bleus, on est prêts. Hein. Dommage, un peu tard. Alex Warren arrive sur Europe 2.
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Europe 2 Pop Radio, on aime bien vous faire découvrir de nouveaux artistes et je pense qu'elle, elle ira très loin. Elle a seulement 16 ans. Dites-vous qu'elle a que 16 ans quand vous allez bien découvrir ce morceau. C'est juste dingue. Elle a une voix de fou. Freya Sky, Silent Treatment sur Europe 2. 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

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On fête le début de vos vacances avec Ed Sheeran et Bruno Mars qui est à Paris il n'y a pas encore si longtemps. Voilà, I Just Might sur Europe 2.

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Radio, alors vous êtes peut-être sur la route là en ce moment, mais pas du tout pour les vacances, c'est pour amener vos enfants en vacances. Après, vous faites le chemin retour. Bah, bon courage, on est là, hein. On reste avec vous pendant toutes les vacances Europe 2 avec Offenbach et Starseller.

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1: Bon, ce soir, les enfants auront le droit peut-être, non, de regarder le match, même si c'est un peu tard. Bon, c'est quand même la France qui joue. Match à 23h et on va écouter la musique officielle de la Coupe du Monde avec Shakira sur Europe 2.
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0: Faites entrer les 15 meilleurs titres pop francophones de la semaine. Voici le Top France. Qui sera numéro 1? Aurilla avait la pole position la semaine dernière, mais les compteurs sont maintenant remis à zéro. On démarre tout en bas. 15e, c'est Marine. Voilà, escroc, 15e du Top France.
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0: 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Numéro 14.
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grâce à notre rendez-vous tous les samedis entre 13h et 14h, les 15 meilleurs titres pop francophones de la semaine. Bienvenue sur Europe 2, le Top France qui a démarré il y a quelques minutes. On écoutait la Elena, 14e, tout a changé, rien n'a changé. 13e, Joseph Kamel, Crash. On va reprendre dans un instant avec Adèle Castillon, mais d'abord c'est hors classement. Voilà, Louane sur Europe 2.

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1: Bon alors, on va continuer d'avancer, on va même ouvrir le top 10 dans un instant. On s'est arrêté là à la 11e place avec Pierre Garnier, L'Horizon. Et donc l'objectif aujourd'hui, c'est de savoir si Aurilla gardera ou non la place de numéro 1 qu'elle a récupérée à Angèle la semaine dernière. La suite, la 10e place donc. Le top 10 s'ouvre avec Luisa Jetlag, c'est 10e. Et puis 9e juste derrière, Charlotte Cardin nous rejoint sur Europe 2.
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1: De semaine en semaine, c'est de mieux en mieux pour Tove Lo et Stromae sur Europe 2 Pop Radio. Le Top France, ils sont 8e. Dans un instant, la suite, 7e, Manon Lisa nous attend, mais hors classement d'abord.

0: Bon alors là maintenant,
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0: Ça devient du très très sérieux, on va pas tarder à monter sur le podium. Cinquième, This is Théodora, on écoutait Mélodrama. Alors, quatrième et troisième place dans un instant. Qui sera sur le podium entre Julien Lib et Jérémy Frérot? Il y a un quatrième, il y a un troisième. Vous allez découvrir l'ordre dans un instant sur Europe 2, Pop Radio.
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1: C'est la fin du Top France sur Europe 2 Pop Radio. Voici ce que ça donne pour le podium de ce samedi 4 juillet. Troisième, Jérémy Frérot. Deuxième, Aurilla Soare-Mondaine, qui perd donc sa pole position. Et c'est Angèle qui la récupère. Angèle et Justice What You Want, numéro 1 du Top France, Europe 2.
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profitez bien du week-end, des vacances. Ah oui, ça y est, ça a débuté là pour beaucoup d'entre vous. Samedi 4 juillet, sur la route des vacances, la playlist Pop Europe 2 pendant 30 minutes non-stop. Ça, ça fait penser aux vacances. Master KJ. Ça prête à leur Swift sur Europe 2.

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Ne faites attention à rien, on s'occupe de tout. La playlist Pop Europe 2 pendant 30 minutes non-stop pour débuter vos vacances avec Martin Garrix et Ed Sheeran sur Europe 2.

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1: C'est toujours une bonne idée de choisir Europe 2. En plus, là, vous tombez pile sur le Bonus Pop Europe 2 avec Robin Dancing on My Own. 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

0: 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Je voulais partager avec vous ce classique pop Europe 2 signé Nodopt. C'est vrai qu'ils sont sur le retour. Ils ont fait une série de concerts à Las Vegas. C'était incroyable. Nodopt, It's My Life, après Teddy Swims sur Europe 2. 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

Profitez bien, bienvenue sur Europe 2 Pop Radio. Les meilleurs moments, voilà, les premiers instants de vacances, vous êtes dans la voiture, vous savez pas trop où est-ce que vous allez tomber, vous avez choisi une destination que vous connaissez pas du tout. On fait la route ensemble avec Sébastien Tellier et Julia Termanet sur Europe 2.

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1: Bon après-midi sur Europe 2 Pop Radio. Il est 15h, c'est la playlist Pop Europe 2 pendant 30 minutes non-stop. Profitez bien de votre week-end, peut-être même du début de vos vacances, avec Kyo et Tame Impala sur Europe 2.

0: de Pop Radio, vous êtes parti de la maison là?
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0: Voilà Slater sur Europe 2.

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0: êtes sur Europe de Pop Radio, ça y est, c'est peut-être les vacances pour vous, bande de chanceuses et chanceux. Belles vacances les amis, pour tous ceux qui travaillent évidemment, on est avec vous, on vous accompagne. Allez courage, avec 30 minutes pop non-stop qui se poursuivent, The Second Voice, Nickelback pour les souvenirs, et Alex Warren qui arrive aussi sur Europe 2. 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
3: Le message du mari de Stouff qui a peur qu'elle le quitte pour un des joueurs.
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écoutez le nouvel Europe 2, passez un bon samedi. Et puis il y a lundi qui va arriver après. Lundi, vous allez vous demander qui va me réveiller maintenant que c'est l'été, maintenant que c'est les vacances. Koé sera là, oui, dès 7h jusqu'à 11h, trop bien. Voici The Second Voice sur Europe 2 Pop Radio.

Allez, bon samedi. C'est Europe de Pop Radio, Sandra avec vous jusqu'à 20h. Ravi de vous accompagner avec Bruno Mars qui arrive, Lee Kelly et Miles Smith, Nile Horan pour démarrer maintenant sur Europe 2.

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0: Et pour la suite du son, vous bougez pas, il y a Timbaland qui arrive et Charlotte Cardin. Voici The Way We Touch sur Europe 2, Pop Radio.

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Merci d'écouter le Nouvelle Europe 2. Restez avec nous pour la suite en ce samedi. Je vous envoie 30 minutes pop non-stop et c'est du très très bon. Taylor Swift qui va débarquer avec Elizabeth Taylor. Enfin, sans elle, mais c'est son titre. Et puis David Guetta. Oh là là, David Guetta, qu'est-ce que c'était bien le Stade de France. J'y étais pas, mais je suis sûre que c'était bien. Et puis j'ai vu les images, c'était incroyable. David Guetta, voici Dangerous maintenant sur Europe 2.

0: Merci d'écouter les Nouvelles Europe 2 avec ou sans votre clim. Oui, je dis ça parce que visiblement la canicule est de retour. Oh. Bon, le son aussi est de retour. Ha, ça c'est bien. Nelly Furtado qui arrive et Temper City aussi. Self-aware sur Europe 2.
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écoutez les nouvelles Europe 2. Merci à vous aussi de nous retrouver sur l'application. À télécharger sur vos téléphones, par exemple, gratuitement, bien sûr. Avec les podcasts de Koé, par exemple. Et là, voici Vianney et Ed Sheeran sur Europe 2. C'est là.

Bon bah ça y est, hein, 17h, vous êtes sur Europe de Pop Radio avec du bon son. Évidemment, bébé Rixa qui arrive, Sia aussi, et puis Alex Warren avec son hit. Voici Fever's Dream sur Europe 2.

0: écoutez le Nouvel Europe 2. 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

Vous écoutez le Nouvel Europe 2, je suis ravie de vous accompagner avec 30 minutes pop non-stop qui se poursuivent. Il cartonne avec son frérot, Jérémy Frérot. Juste arrive aussi, et là c'est Coldplay sur Europe 2 Pop Radio. Bon samedi.

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0: Le son de The Weeknd à l'instant sur Europe 2 Pop Radio, ce son qui va résonner à Villeneuve-d'Ascq ce soir, ouais, dans les Hauts-de-France. The Weeknd en concert, comment je vous envie là si vous êtes sur place. Trop de chance. Allez, pour la suite, il y a Angèle qui va débarquer avec Dis-le. Et puis Shakira et Burna Boy sur Europe 2.
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passé un très bon week-end sur Europe 2 Pop Radio. Je ne sais pas si vous avez vu, c'est une semaine un petit peu spéciale pour moi, puisque j'étais accompagnée d'Angèle tous les jours entre 18h30 et 19h. C'était une émission spéciale Dis-le à Angèle. Vous avez envoyé tous vos messages vocaux, elle y a répondu, c'était très très cool. Et la bonne nouvelle, c'est que vous allez pouvoir retrouver cette émission en podcast sur Europe2.fr et sur l'application Europe 2. Et il y a plein d'extraits aussi à retrouver sur les réseaux d'Europe 2. Usher qui arrive et Angèle, justement, qu'on écoute avec

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1: Et ouais, c'est parti, c'est le top avec Cestar et Europe 2. Sandra avec vous jusqu'à 20h. Ravie de vous accompagner à la télé sur Cestar, à la radio sur Europe 2, le classement des 30 meilleurs titres pop du moment. On commence avec le numéro 1 de la semaine dernière. C'est Alex Warren sur Europe 2.

Vous écoutez le Nouvel Europe de Vita et Julien Doré à l'instant dans le top avec ses stars Europe de 29e, mais à la place de numéro 28, Adèle Castillon, cette saison, ça, était avec toi. Et là, c'est Alan Walker sur Europe de Pop Radio. Bonne soirée.

0: Adèle Castillon est 28e du top avec ses stars Europe de cette semaine avec son titre Été avec toi. Bon, à la place de numéro 27 cette semaine, c'est l'excellent titre de Samber, Unbreaker, j'adore. Samber, Unbreaker, 27e du top avec ses stars et Europe 2. À la place de numéro 26, c'est Louane qui va débarquer avec son titre Chien. Et ça arrive très très vite sur Europe 2 Pop Radio. Bougez pas, bon samedi.
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0: Martin Garrix, Ed Sheeran à l'instant dans le top avec ses stars et Europe 2. Ça progresse 21e cette semaine avec le titre Repeat It. On continue avec un des sons de l'été, c'est Louisa. Toujours là pour l'été, Louisa. Louisa avec Jetlag, elle est 20e du top avec ses stars et Europe 2 cette semaine et ça arrive très vite.
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C'est le top avec ce Star Europe 2 qui continue jusqu'à 20h, le classement des 30 meilleurs titres pop du moment. Avec à la place de numéro 15, Pierre Demar, extrait de son album qui arrive à la rentrée, avec plein de connexions à l'intérieur. C'est trop cool. Voici Je pense à vous sur Europe 2 Pop Radio. Tous les mecs.

Charlotte Cardin sur Europe 2 Pop Radio, 13e du top avec ses stars et Europe 2. On continue de remonter le classement des 30 meilleurs titres pop du moment avec Julien Lib qui est 12e cette semaine avec Dis-moi où. Et là, on va se faire Florida. Ça fait du bien aussi. Voici Right Round sur Europe 2 Pop Radio. Passez un bon

0: Taylor Swift avec Hoplite à l'instant sur Europe de Pop Radio. Et selon les dernières rumeurs, Taylor Swift serait une femme mariée, ça y est. Et ce serait mariée en secret avec Travis Kelce, son chéri. Allez, pour la suite, vous restez avec nous. Joseph Kamel est 10e sur Europe 2. On écoutera Crash sur Europe de Pop Radio.
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Will Smith, Niall Horan à l'instant sur Europe de Pop Radio avec l'excellent Drive Safe. Ils sont cette semaine 8e du top avec ses stars et Europe 2. Pour la suite, vous restez là. La 7e, c'est Marine. On va l'écouter avec son titre Escroc. Et en attendant, voici l'excellent titre de Justin Timberlake. C'est What Goes Around et c'est maintenant sur Europe 2. 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

0: son de rien à l'instant, soirée mondaine sur Europe de Pop Radio. Elle est sixième du top avec ses stars et Europe 2. Aurillac a fait son Europe de Lab. Les lives magnifiques à retrouver sur Europe2.fr. Bébé Rexa, c'est la suite et elle est cinquième du top. Bougez pas.
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C'est le top avec ses stars et Europe 2 et ça continue jusqu'à 20h. On est ensemble juste avant Europe 2 Mix hein, qui prendra le relais, le bon son mixé avec Cels au platine et Julien Fruté qui vous accompagne en attendant que du bon là. Ouais, parce que là c'est franchement très lourd. Troisième du top avec ses stars et Europe 2, le son de Tame Impala qui a demandé à Jenny d'enregistrer avec lui le remix de l'excellente Dracula. Tame Impala et Jenny avec le remix de Dracula, troisième du top avec ses stars et Europe 2 cette semaine. Passez un très bon samedi soir avec nous.

Numéro 2 du top avec Siesta Europe 2, Angèle et Justice avec l'excellent What You Want. Numéro 1, c'est toujours Alex Warren avec Fever Dream. Et c'est maintenant sur Europe 2.

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7: Bon, j'espère que vous êtes chaud parce que nous on est bouillant. Attention, bienvenue dans Europe 2 Mix, votre émission du samedi soir pour faire la fête partout en France. Celle-ci est là.
8: Voilà, bah
7: aux platines. Bah oui, parce que sinon les platines ne vont pas tourner toutes seules.
8: Bah ouais, qu'est-ce que tu vas faire? Tu vas faire quoi? Du beatbox?
7: Comment ça va mon copain?
8: Bah impeccable.
7: Bon, t'es pas venu les mains vides, j'imagine?
8: Non, bah tu parles de la musique.
7: Ouais,
8: c'est ça,
7: t'as quoi pour nous sur Europe 2 là?
8: Quelques petites nouveautés.
7: Ah.
8: Henri PFR, le morceau s'appelle Sola.
7: Ah ouais.
8: C'est très très lourd. Il y aura aussi Rita Ora avec Zerb, It's Not Love, If It's Not Love même. Et pour attaquer un classique avec Martin Solveig, Places.
7: Eh ben on te remercie par avance parce qu'on sait que tu vas nous régaler. Passez une excellente soirée. 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

0: Voilà comment ça se passe le samedi soir sur Europe 2. Ça se passe très très bien. Europe 2 Mix, c'est votre émission. Sales au platine.
1: Ouais.
0: Très agité ce soir.
1: Encore une fois. L'ambiance.
0: Bah ouais. On a un petit stagiaire aussi avec nous. Vincent.
2: Est-ce qu'il peut allumer son...
0: Mais bien sûr. Parce qu'en plus, Vincent, il est fan. T'es là ou pas?
2: Attends, parce que le micro était plié.
0: Voilà, ouais, je suis là. Vincent, qui est un grand fan d'Europe 2 Mix. Bon, il a l'autorisation jusqu'à 22h. Pas, ouais. pas toute la nuit, mais jusqu'à 22h. Après, il rentre à la maison.
2: Non, Puis on lui a mis de l'eau. Ça s'en prévient bien pour sa maman, quoi.
0: Bon, sois le bienvenu. En tout cas, mon pote, tu vas faire la fête avec nous.
3: Yes.
0: Vous voulez vous détendre, vous voulez faire la fête, bah vous êtes au bon endroit. Europe 2 Mix. Avec quoi on enchaîne, mon Sales?
2: Avec le nouveau morceau du gel, forcément.
0: Ouais.
2: C'est l'été. Il y a du gel. Avec Moving to the Sun. Tout est dans le nom et ça tue. Il y aura aussi Alex Pizzuti qui s'appelle First Class et Mercer Satisfy. Et tiens, regarde, petit classique que j'ai pas joué depuis longtemps. Wankelmuth, My Head is a Jungle.
0: C'est parfait tout ça là. C'est Europe 2 Mix, je vous préviens, ce n'est que le début. Bienvenue sur Europe 2.
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3: Bon, on va encore se coucher tard, hein, les amis. Ça va être encore de la faute d'Europe 2.
4: Ah ouais,
3: on est pas bien là, franchement, entre nous. Hein. Europe 2 Mix, tous les samedis soirs, on se retrouve. On peut pousser les meubles à la maison.
4: Ouais.
3: On peut faire ça.
4: Ouais, c'est ça le projet.
3: Et puis on te laisse faire.
4: Bah ouais, c'est un peu mon boulot, quoi.
3: Ouais,
4: en plus à la maison,
3: là.
4: Quand vous êtes chez vous, au moins la seule chance que vous avez de pas vous faire recaler, elle est là, quoi.
3: Exactement.
4: Normalement, tu peux venir en crocs.
3: C'est gratos.
4: Et en plus, c'est gratos. C'est ça.
3: Et le frigo est plein. Et il y a que ce que nous a préparé là sur Europe
4: 2. Bah, flopé de banger.
3: Ah oui.
4: Le nouveau morceau de Avenir, c'est en feat avec Ultra Naté, ça s'appelle Starlight et c'est très très cool. Il y aura aussi Duke du Monde pour les classiques avec I Got You et encore une nouveauté pour attaquer, Joki avec Raluca. Le morceau s'appelle Bump.
3: Eh, on adore ça, c'est parfait. Europe 2 Mix, passez un bon week-end. 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

0: Oh que c'est bon tout ça là sur Europe 2. C'est Europe 2 Mix, c'est votre émission du samedi soir. Et on sait que le samedi soir vous avez envie de vous lâcher. Ouais, ouais. Faut pas nous le dire deux fois. Cells au platine pour vous qui mixent tous vos sons préférés. Qu'est-ce que t'as en stock pour nous là?
1: J'ai du Don Diablo.
0: Ah oui.
1: Musique from Holland. Le morceau s'appelle 5 Minutes. Il y aura aussi du Robin Schulz avec Sugar, petit classique d'été forcément.
0: Ah, ouais.
1: On crache pas dessus. Il y aura aussi Jonas Blue, Edge of Desire et aussi Like Lee pour les classiques aussi. I Follow Rivers.
0: Oh, je le sens bien tout ça. C'est Europe 2 Mix. On fait la fête ensemble sur Europe 2.
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1: Bon, vous cherchez un endroit sympa pour faire la fête, et bien bienvenue sur Europe 2, croyez-moi, vous êtes au bon endroit, au bon moment. Europe 2 Mix, tous les samedis soirs. Et bon, on fait la fête ensemble partout en France, Cels au platine qui est là pour vous faire du bien. Uniquement du bien.
2: C'est ça.
1: On veut que ça.
2: Et attention, pour cette nouvelle heure, là j'ai ouvert mon dossier de nouveauté. Hein. Ah, là j'en vois. Bon entendeur, vu que c'est l'été, il y a toujours un bon entendeur.
1: Évidemment.
2: Carré. Sinon c'est que c'est pas l'été.
1: Y a pas
2: avec la reprise de Dalida, Mourir sur scène. Encore de la nouveauté, D.O.D. avec Alemaï, le morceau s'appelait Closure. Il y aura aussi All Thing Break, ça aussi c'est nouveau. C'est la semaine des nouveautés ou quoi? Le morceau s'appelle Stay et encore une nouveauté.
1: Allez.
2: Ouais, je te donne en le mille. Faux l'amour avec Against the Clock.
1: Eh ben, on te fait confiance. Ta carte blanche, c'est Europe 2 Mix. La soirée ne fait que commencer. On est ensemble jusqu'à très très tard. On profite. C'est Europe 2 Mix.

0: Ici c'est Europe 2 et ici le samedi soir on fait la fête ensemble. Votre émission Europe 2 Mix avec Seb de Platine toute la soirée les amis.
1: Salut, qui c'est qui a commandé de l'ambiance?
0: D'ailleurs tiens, vous avez les podcasts aussi également hein. Comme ça vous pouvez les réécouter les émissions quand vous voulez du mix à tout moment sur Europe2.fr et sur l'application Europe 2.
1: Ouais.
0: Ça va mon petit pote?
1: Bah ouais, impeccable.
0: Bon, y a pas de pub.
1: Bah non, bah, la pub en plus. Vous la pub.
0: On enchaîne direct.
1: Non, on veut y aller. Là on veut du son là.
0: Avec quoi on enchaîne?
1: Avec Milky, Just the Way You Are, la reprise de le remix de David Guetta.
0: Ouais, très bien.
1: Archi cool. Il y aura aussi un nouveau Jack Jones. Hein, ça fait longtemps que j'ai pas vu passer un nouveau Jack Jones.
0: Ouais.
1: Et ben il est là. Pulling Me Back. Il y aura aussi pour Avicii pour les classiques avec Waiting for Love. Et encore une nouveauté là que je vous cale dans un instant. Camrad s'appelle You Yourself.
0: Et ben voilà ce qu'on veut le samedi soir. C'est Europe 2 Mix. Passez un bon week-end avec Europe 2.
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4: Qu'est-ce qu'on aime ce genre de soirée sur Europe 2, c'est comme ça tous les samedis soirs, c'est votre émission Europe 2 Mix, on fait la fête ensemble partout en France. Alors attention, si vous prenez la voiture, soyez prudent.
5: Ouais,
4: faites pas les fous, hein, soyez raisonnable, très important, hein, celui qui conduit.
5: Surtout avec la chaleur et tout en plus, les gars, ouais. Buvez de l'eau, c'est bien parfois l'eau.
4: On rigole surtout pas avec ça. Sales au platine, que du mix sur Europe 2, pas de pub. Qu'est-ce que tu nous as mis de côté?
5: Avec Milky, Just the Way You Are, la version de David Guetta.
4: Ah oui,
5: très cool, avec le sample de Chaka Khan, c'est qui était dans c'était quoi déjà?
4: Stardust,
5: oui, exactement, c'est ça. Il y aura aussi le nouveau morceau d'Ogis avec Give Me A Call, Jonas Blue, ça aussi c'est nouveau, ça s'appelle Girl, et pour attaquer Sébastien Tellier avec Thrill of the Night, le remix de Guetta.
4: Et ça promet tout ça, non. C'est Europe 2 Mix toute la soirée sur Europe 2.
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4: Mais que c'est bon de passer la soirée ensemble sur Europe 2. Cels au platine, c'est Europe 2 Mix, c'est votre émission du samedi soir. On fait la fête ensemble partout en France. Il y a les podcasts aussi disponibles.
5: Ouais.
4: Quand vous voulez, Europe 2 Mix, bah c'est ici le samedi soir, mais c'est également sur europe2.fr, sur l'application Europe 2 à tout moment.
5: Exactement.
4: Qu'est-ce que tu nous prépares là, Cels?
5: Pas mal de nouveautés, pas mal de sons un peu French Touch,
4: des
5: un
4: chansons
5: peu house,
4: électroniques.
5: La house, tu vois, ouais. Avec la house, avec Mercer, Satisfy, ouais. En feat avec le regretté Ron Carroll. Ouais. On pense à lui. Il y aura aussi DJ DLG avec Night Moves, Ugel avec Moving Into the Sun. Qu'est-ce que je vais mettre en plus? Paul Johnson, ça te fait kiffer, bien sûr. Get Down, ça va être très cool. Et pour commencer, Shouse avec Love Tonight.
4: Allez, tu nous régales, on est ensemble jusqu'à très très tard. 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
5: Mais que c'est bon de passer à la soirée ensemble sur Europe 2. Cels au platine, c'est Europe 2 Mix, c'est votre émission du samedi soir. On fait la fête ensemble partout en France. Il y a les podcasts aussi disponibles.
6: Ouais.
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6: Exactement.
5: Qu'est-ce que tu nous prépares, Cels?
6: Pas mal de nouveautés, pas mal de sons un peu French Touch,
5: des
6: un peu
5: chansons électroniques.
6: La house, tu vois, ouais. Avec la house avec Mercer, Satisfy, en ouais. Feat avec le regretté Ron Carroll. Ouais. On pense à lui. Il y aura aussi DJ DLG avec Night Moves, Ugel avec Moving into the Sun. Qu'est-ce que je vais mettre en plus? Paul Johnson, ça oui. Te fait kiffer, bien sûr. Get Down, ça va être très cool. Et pour commencer, Shaus avec Love Tonight.
5: Allez, tu nous régales, on est ensemble jusqu'à très très tard. 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
4: Qu'est-ce qu'on aime ce genre de soirée sur Europe 2, c'est comme ça tous les samedis soirs, c'est votre émission Europe 2 Mix, on fait la fête ensemble partout en France. Alors attention, si vous prenez la voiture, soyez prudent.
5: Ouais,
4: faites pas les fous, soyez raisonnable, très important, celui qui conduit.
5: Surtout avec la chaleur et tout en plus, les gars, buvez de l'eau, c'est bien parfois l'eau.
4: On rigole surtout pas avec ça. Cels au platine, que du mix sur Europe 2, pas de pub. Qu'est-ce que tu nous as mis de côté?
5: Avec Milky, Just the Way You Are, la version de David Guetta.
4: Ah oui,
5: très cool, avec le sample de Chaka Khan, c'est qui était dans c'était quoi déjà?
4: Stardust,
5: oui, exactement,
4: oui,
5: c'est ça. Il y aura aussi le nouveau morceau d'Ogis avec Give Me a Call, Jonas Blue, ça aussi c'est nouveau, ça s'appelle Girl, et pour attaquer Sébastien Tellier avec Thrill of the Night, le remix de Guetta.
4: Et ça promet tout ça, c'est Europe 2 Mix toute la soirée sur Europe 2.
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